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2: Alors j'ai du bol, vu l'activité, j'aurais pu avoir rendez-vous beaucoup plus tôt, mais ils ont été sympas avec moi. J'ai rendez-vous à midi, on va arriver là, on arrive. Je vois déjà un vélo garé devant, un vélo vert, un chouette vélo vert avec une... c'est pas une remorque, c'est un tricycle tout équipé, la mi-cyclette. Alors là, dès le début, je me permets de faire un petit break. On va parler de vélo cargo plutôt. Tricycle, ouais, c'est quand on a 3 ans. Reprenons le cours normal de l'aventure. La mi-cyclette. 193 avenue Paul Santi à Lyon, dans le 8e. Bah c'est ça.
3: Bonjour,
4: Rachid, enchanté.
2: Enchanté.
3: Bah voilà, nous on est là depuis 2011.
2: C'est la création de 2011 ou...
3: La création, ouais. Création, on a investi les locaux et on commence à faire du pain quoi, en 2012, quoi.
2: D'accord.
3: En 2011, c'est le temps de monter le projet, de faire les travaux et pour arriver à une production en 2012. Donc on a ouvert avec un vélo cargo et donc avec des livraisons en vélo dès le premier jour.
2: Oui, c'est l'alarme de quand je fais un aparté. On dit vélo cargo du coup, pas tricycle. Et là j'ai du bol, on avait rendez-vous à midi alors que j'imagine qu'il y a de la fabrication du pain aussi plus tôt le matin. Ça s'étale sur toute la journée, comment ça marche en fait?
3: Bah là ils ont commencé à 6h. Du coup, il y a 3 fournées aujourd'hui. Donc, la première fournée, elle a dû sortir maintenant, en fait. Et donc là, ils vont commencer la deuxième fournée. Alors, une fournée, c'est une cuisson dans le four à bois de 100 kg de pain, pour nous. Une fournée, c'est ça. Donc, quand je dis qu'ils ont fait une fournée, c'est-à-dire qu'ils ont pétri, divisé, le temps que les pains lèvent, que ça pousse, enfourné, défourné, et les pains sont sortis. Donc, ça, c'est une fournée dans ma tête quand j'en parle. Et donc il y a 3 fournées, donc il y a à peu près 300 kilos aujourd'hui. Donc en général, il y a entre 2 et 3 boulangers qui travaillent.
2: Bonjour.
5: Bonjour.
3: Là tu vois, c'est en train de produire, Manu est en train de faire les cookies, la pâte à cookies. Là, il y a les pétrins qui voient vite parce qu'ils ont fini ce qu'on appelle le façonnage. Donc, ils divisent et le façonnent pour que ça ressemble à un pain. Donc, ça va se développer dans des petites bannetons, une espèce de petit réceptacle en osier.
5: Vous voyez, on a des bannetons. Là, on a les pains qu'on a travaillé à la main ce matin, là, ceux-là, qui sont dans l'échelle, là, le parisien. Ceux-là, ils sont faits en bannetons. Là-dedans. Et puis, l'autre partie en moule qu'on est en train de préparer. Des pinceaux et de l'huile de coude.
2: Et de l'huile tout court.
5: De l'huile tout court.
6: Là, on est en train de huiler les moules pour les pains qui vont être en moule, justement.
5: Il y a les sarrasins et les sarralins. C'est trois variétés dans la gamme qui sont très pauvres en gluten.
2: Ça change quoi le fait de faire un pain moulé par rapport à un pain non moulé? Ça change la consistance, la texture, le goût?
5: Là, c'est vraiment parce que les pâtes sont très hydratées. Donc en fait, on ne pourrait pas les travailler à la main. Et elles ne tiendraient pas dans les couches, elles colleraient quoi. Le moule nous donne la capacité de travailler sur des pâtes très hydratées qui se conservent mieux dans le temps, du coup, après cuisson, comme il y a eu beaucoup d'eau dedans. Et voilà, et puis d'avoir un support qui soit plus adapté à des pâtes très, très hydratées.
3: Là, tu vois, c'est plusieurs pâtes. Il y a de la blanche, il y a du tournelin, mélange de lin et tournesol. Ils vont les diviser avec une balance sur les pétrins.

0: On est tous en CDI, on a tous le même salaire de base. Après, on a imaginé une grille d'ancienneté qui fait que du coup, il y a une évolution sur les salaires sur cet aspect-là. Au niveau de fonctionnement, du coup, il n'y a pas de hiérarchie, il n'y a pas de chef, entre guillemets. On essaie de prendre des décisions au quotidien de façon collégiale. Donc, on a des réunions tous les jeudis qui durent en moyenne 2 heures où on discute du quotidien, des décisions à prendre et on essaie de les prendre tous ensemble. Sachant qu'en amont, il y a des sujets qui sont travaillés parce que ça nécessite un peu de travail pour une prise de décision rapide et efficace, quoi. Ce qu'on faisait pas avant, et on se rendait compte qu'on perdait énormément de temps sur des choses qui le demandaient pas, quoi, si ça avait été préparé un peu en amont, quoi. Du coup, il y a un travail en amont qui est fort, qui me permet de gagner beaucoup de temps dans la prise de décision lors de ces réunions, quoi. Benoît, il est en train de chauffer le four avec cet appareil-là qui émet les flammes. Donc là, tu vois les petits granulés en bois qu'on utilise pour chauffer le four. On utilise cette machine qui projette la flamme là, avec les granulés de bois, les pellets, pour éviter de faire de la fumée. Parce qu'on avait eu pas mal de problèmes avec les voisins, parce qu'on utilisait du bois bûche, ça faisait un peu de fumée. Ça dégageait aussi des particules. Et on a utilisé cette machine là pour avoir beaucoup moins de fumée, ça en fait quasiment pas, et dégager moins de particules aussi dans l'atmosphère. Je te montre juste le. Ça donne.
1: On enlève donc la flamme une fois que le four est chaud et on met le pain et le four est assez chaud pour la cuisson.
0: C'est ça, donc le boulanger a l'air son boulot, c'est justement de chauffer correctement, qu'il y ait une bonne chauffe. Pareillement, il faut que les pains, il faut qu'ils aient bien poussé. C'est pas mal un travail de tempo finalement, tu vois, le pain. Si tu as bon tempo, tes pains ils auront mal poussé et si le four est froid, ils auront mal cuit. Donc c'est vraiment un travail de tempo, c'est pour ça que le temps chez nous est primordial, quoi. Il y a une chronologie respectée. Et une fois que le four sera suffisamment chaud, le boulanger va prendre des mesures pour savoir si ça lui correspond. Et ben, il enfourne avec ce tapis que tu vois devant toi là. Et il enfourne dans le four directement. Et ça a une moyenne de cuisson qui tourne entre 40 et 60 minutes en fonction des pièces, en fonction de la farine.
2: Chauffe, Marcel, chauffe!
3: Ah non, là, c'est Benoît qui s'occupe de la chauffe de cette fournée à la mi-cyclette.

0: quoi cette alarme là?
1: Là, c'est l'alarme, c'est en fait pour se pour nous rappeler qu'il faut intervenir sur la chauffe. Et là, en l'occurrence, je vais arrêter le brûleur. C'est juste un rappel sonore, simplement. Voilà.
0: J'aime bien, moi, tout ce qui est sonore.
1: Ouais, non, mais j'imagine bien. Mais ouais, non, c'est très utile pour nous aussi, tous les sons comme ça, pour pouvoir bien nous rappeler les étapes à respecter et ce à quoi on doit passer, quoi.
0: Et là, ça signifie que le four est chaud ou pas encore ?
1: Ça signifie que le four est chaud, j'espère. Non, mais normalement, le four est à bonne température. Il faut encore qu'on fasse 2-3 interventions sur le four, comme balayer l'intérieur du four pour enlever tous les petits résidus de cendres. Et ensuite, une fois qu'on sera à bonne température, vu qu'on cuit sur chaleur tombante, donc là, il faut qu'on arrive à enfourner autour de 280 degrés à peu près. On attend la
0: suite. Là, j'ai l'impression qu'il y a tout le temps quelque chose qui se passe parce que je reviens du four. Là, on va enfourner, ça sera la deuxième fournée. Et là, qu'est-ce que tu fais en fait?
2: Et bien là, je mets en moule le pain riz sarrasin. Donc, comme c'est un pain qui est donc naturellement sans gluten, on le met en moule parce que le gluten, ça permet que le pain se tienne quand il est en bâton. Donc là, comme il n'a pas de gluten, on l'hydrate beaucoup. Ça permet au pain de se conserver une semaine quasiment. Mais du coup, on le met en moule pour qu'il tienne. Donc là, je mets en moule, j'ai une dizaine de pains sans gluten pour le marché de demain. Là, on le met en moule.
3: Quelle heure est-il ?
2: Donc il est 13h et ça va être enfourné vers 15h30, 16h. Avec, il y aura des petites épeautres et d'autres pains que je vais façonner tout à l'heure.
4: La bicyclette, c'est une belle démarche avec une livraison à vélo, du bon pain, évidemment un réel savoir-faire et de bonnes matières premières.
5: Alors la farine, c'est un moulin Marion qui est à Mâcon et qui voilà, nous garantit 80% de farine Rhône-Alpes. Et le reste, c'est autour de 20%, c'est France. Pour des problèmes d'approvisionnement, il y a de plus en plus de tensions sur la farine bio. Parce qu'il y a de plus en plus de gens qui veulent utiliser la farine bio, ce qui est bien. Mais du coup, en termes d'approvisionnement, si on veut rester en France, il y a un moment donné, localement, c'est compliqué. Du coup, c'est pour ça qu'il y a ces 20% qui sont hors région en Alpes.
6: Du Marcel, passe Marcel, t'as tiré trouvé ton micel.
5: Le sel, c'est Pascal Denini qui note paludier en nature et progrès. J'ai du gros sel de Guérande, c'est un gros sel mouillé. Parce qu'on voulait aussi favoriser des petits producteurs qui ont ce profil-là, parce que les paludiers, c'est bien qu'ils ont une démarche intéressante dans l'exploitation du sel sur l'Atlantique. Et on voulait aider ça aussi. Du coup, on fait des achats groupés pour le sel avec d'autres boulangers, parce que ça vient en camion. Et on achète une tonne 3, une tonne 4, du sel. On essaie de faire des achats groupés pour qu'il y ait un seul déplacement de Bade-sur-Mer, qui est quand même en Bretagne. Sur les graines, alors on essaie de trouver en local, on en a pas mal. Donc là, le lin vient d'Isère, la noix vient d'Isère, du 38. Alors ça, c'était pas compliqué. La châtaigne vient d'Ardèche, ça aussi, c'était pas compliqué, parce que historiquement, c'est des producteurs. Le tournesol vient de Dordogne.

0: Voilà, sur le beurre, on travaille en local aussi. Alors, c'est dans l'art. C'est une ferme qui fait du beurre à moyenne échelle, on va dire, dans l'art, en bio. Si on est assez content.
1: Il me faudrait beaucoup de beurre, parce que j'aime bien le beurre, et je veux du beurre, beurre, beurre.
0: Ah, le miel aussi, c'est du miel d'Ardèche. Ouais, ouais, on a quand même pas mal de produits qui sont locaux et qu'on est assez content d'avoir, quoi.
2: On a dit déjà, il faut que j'arrive à 7200, hein, c'est ça ? En fin de parcours, pour après, je rajouterai.
3: Par contre, ouais, je veux bien que tu m'en laisses deux à 1200, du coup, parce que il m'en fallait certains à 1200.
2: D'accord. Deux, et tu veux que je les enlève du plateau ?
3: Bon, je les reconnais pas.

0: Quentin, on va pas tarder à enfourner, je vais balayer, pardon, et puis on va s'y mettre.
1: Ça donne pas ça.
0: Bah, pour le balai, je pense pas, mais... Attention.

0: kilos?
1: J'ai 114.
0: Bon, on va tout mettre. T'as des petits noms ou des...
1: Petites pièces Non, c'est tous les 1 kilo.
0: J'essaie d'en mettre 5. Allez, on enfourne.
1: Ça bloque.

0: On a essayé de réfléchir à une cohérence globale sur l'entreprise du début à la fin, sur tous les aspects. Donc c'est pour ça qu'en amont, il y a un pétrissage à la main pour minimiser la mécanisation. On voulait être le moins pris au piège par la mécanisation. C'est pour ça qu'il y a un foie à bois pour utiliser le bois, pour utiliser l'énergie, la flamme. C'est pour ça qu'on a aussi essayé de limiter tout ce qui est aussi produits électriques. Donc on a des petits frigos. Il y avait ça aussi, on est en bio, on est en nature et progrès, il y avait ce volet-là. Et il y avait aussi comment on voulait développer notre production de pain sur l'ensemble de la ville de Lyon. Il fallait qu'on se déplace. Et du coup, on s'est dit, il faut se dépasser à vélo. Ça paraît cohérent sur le projet, quoi.
1: C'est qui va faire la livraison aujourd'hui, du coup ? Ça, c'est tout le temps la même personne ? Aujourd'hui, c'est Vassilis qui va livrer. En général, c'est jamais celui qui fait le pain qui livre. Ça tourne chaque jour, mais on est déjà bien fatigué après avoir fait 7 voire 8, 9 heures de boulange. Donc ensuite, c'est un autre collègue qui livre, quoi.
2: On peut pas être à la fois et au four et au moulin.
3: Et en attendant la livraison, à vélo évidemment, on défourne.
4: Alors là, c'est une pelle, une pelle en bois avec un long manche. Et là, le pain, tout est cuit. Du coup, on sort tout.
5: Presque 60 cm de large. Voilà, là, on défourne. Et ça, c'est une pelle à défournement, du coup. Une pelle qui est faite exclusivement, essentiellement pour défourner le pain. Vérifier qu'ils sont bien cuits. Pour vérifier que les pains sont bien cuits, on tape dessous. Sonne creux et craquant.

0: Là, c'est la préparation de la livraison. Chaque jour de livraison, chaque semaine, c'est différent, en fait. Il y a des commandes différentes.
1: Ça dépend de la journée, oui. Ça, parfois, ça diffère. Il y a une base. Et après, ça change parfois. Mais c'est plutôt stable avec des différences, oui.
2: En général, une livraison, c'est 20-25 km et c'est entre 100 et 150 kg de pain sur une livraison. Et ça peut être entre 5 et 10 points de livraison aussi.
0: Parce qu'ils sont où les points de livraison? Ils sont justement dispatchés un peu partout, je sais pas, dans la ville, dans Lyon, comment ça se passe?
2: Ouais, c'est ça, ils sont dispatchés dans la ville, dans Lyon. Lyon, Bron et Villeurbanne. Mais chaque jour, il y a une logique de livraison. La production, elle est aussi réfléchie de cette façon-là. En amont, il y a quelqu'un qui réfléchit à ce que tel commerce, il soit plutôt lundi pour être regroupé avec d'autres parce que géographiquement, il est placé à un bon endroit pour nous. Parce que si on veut être efficace, faut qu'on ait réfléchi en amont aussi les lieux de livraison. Donc il y a la production, il y a aussi la commercialisation et la logique de livraison.

0: regarder vite fait les vélos. On va mettre un peu d'air dans les chambres. On va gonfler.
1: Ça représente combien de, je sais pas, de kilomètres à peu près aujourd'hui la tournée là?
0: À peu près c'est une vingtaine de kilomètres, tous les circuits. Hein. Ouais, une vingtaine de kilomètres, c'est ça. Ouais. Là, il faut finir avec la répartition et partir en livraison, c'est ça.
1: Donc là, on part bientôt en livraison.
0: On part bientôt en livraison, il fait beau. Ça va être bien, agréable. C'est ça.

0: Et là, c'est assistance électrique, c'est-à-dire que dès qu'on pédale, l'assistance électrique se met en route.
1: C'est ça, il faut pédaler pour que l'assistance électrique démarre, en fait. Et si tu pédales pas, on n'a pas d'assistance électrique. C'est ça. On y va?
2: Pour pas qu'on tarde.
0: Allez.
2: Alors. Hop, casque pour la sécurité. Bien habillé. Et ça y est, on y va.

0: Tiens, on est arrivé dans notre deuxième point de livraison. Et là, c'est... on fait descendre, on n'a pas beaucoup.
1: Donc là, on était au centre social des États-Unis, en fait, et là, la tournée se poursuit, là.
0: Oui, on est bien fou.
1: Combien de points aujourd'hui de dépôt?
0: Là, aujourd'hui, on a 1, 2, 3, 4, 5, 6, 7, 8. 8, mais on n'a pas fini. On fait la deuxième point de livraison. Après la première circuit, et il y a encore deux livraisons, mais il faut d'abord rentrer dans la fournil, parce que c'est Quentin, l'autre collègue, qui fait la dernière fournée pour aujourd'hui. Moi, je vais rentrer, je vais faire la répartition et je vais faire les deux dernières livraisons de la journée et une permanence pour une AMAP. C'est des paniers participatifs. Et c'est ça, c'est tout. Pour finir la journée vers 20h du soir, en fait. Là, moi, j'ai besoin encore 2 heures pour finir pour entrer. Et encore 2 heures après pour finir avec toutes les livraisons. C'est ça.
1: Eh bien, allez, c'est parti.
0: Merci.
1: Oui, enfin, c'est parti. Moi, je retourne à la boulangerie, à la mi-cyclette, parce qu'il y a la vente sur place. J'aimerais bien voir ça, et puis ça m'évitera de faire la vingtaine de kilomètres à vélo.
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1: Moi, feignasse, non.
3: Bonjour.
4: Bonjour, un pain complet.
3: Alors, 5 euros et 3 centimes.
5: Je vais prendre un tournelin. Et puis un demi-complet. Et c'est possible que vous me tranchiez?
3: Le demi?
5: Oui.
3: Oui. Le semi, vous le voulez entier ou moitié?
5: Demi-complet entier.
3: Semi, alors. Semi-complet entier.
5: Alors, semi-complet entier, voilà.
3: Je vous le tranche. C'est pour ça qu'on l'appelle le semi maintenant. Pour
5: oui, parce que du coup, on disait demi.
3: C'est ça, voilà. Demi.

0: En coopérative, on est une SCOP. C'est beaucoup d'organisation, c'est beaucoup de réunions pour pouvoir s'accorder sur comment est-ce qu'on fait les choses ensemble, quoi. Bah, tu vois, on fait ça comme ça, de cette façon-là, bah, ça paraît naturel de le faire parce que on fait pas des gestes inutiles, on fait pas une livraison inutile, ça va dans ce sens-là.
1: Là,
0: ouais.
1: C'est du semis.
2: Ouais.
1: Là, on a du blanc. Là, on a un mélange de graines de lin et tournesol. Tournelin.
2: Ouais, ouais.
1: Là, c'est du petit épeau, une variété pauvre en gluten.
2: Ouais. Bon, alors.
1: Sésame, raisin noisette.
2: Alors, pour ma petite copine, je vais lui prendre un comme ça, là.
1: Lui, là ?
2: Ouais.
1: C'est bah, moitié ?
2: Ouais. Combien de temps ça te garde, ça, toute seule ?
1: Genre, jour, 3-4 jours.
2: 3-4 jours ? D'accord. Je vais lui dire, ouais. Je vais prendre ça.
1: Ouais. Vous payez tout ou je vous
2: fais
1: une note séparée ?
2: Ouais, je paye tout.
1: Ouais.
2: Et je garde comment dans, il me dit, monsieur, dans le papier ou dans un torchon.
1: C'est ça.
2: C'est ça.
1: Là. Faites la même chose, vous pouvez garder dans ce papier-là et mettre un torchon aussi.
2: C'est quoi, j'ai
1: rien. Normalement, ça se garde plusieurs jours sans problème. Voilà, c'est parfait. Je vous remercie. Alors, j'ai 215 grammes, ça va ?
3: Non, c'est parfait. Même 250, ça peut aller.
1: Alors, ça vous...
3: Oh, attendez.
1: Ah, il faut autre chose ?
3: Non, parce que j'avais des sacs.
1: Ah, de super. Hop, le mélange. C'est un bouquin.
3: Et puis les biscuits, c'est
1: les
3: là ?
1: Les biscuits sont là, ouais.
3: Bon. Ben voilà.
1: Alors, ça vous fait 10-14.
3: Ça fait pas beaucoup, les biscuits. Hein.
1: Sur 20. Ouais, ça fait... Vous avez 215 grammes, là.
3: Non, mais encore 200 grammes.
1: Donc, je vous rajoute 200 grammes dedans.

0: puis à la barre le taf, hein, c'est bon. Hein.
1: Oui.
0: C'est ce qu'il y a.
2: 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Mais après, donc c'est ou une fois ou deux fois, mais j'ai un chaque semaine.
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4: 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Ça se développe gentiment, mais je pense qu'il y a vraiment des choses à faire, quoi.
2: Il y a du bon pain et consistant, et pour le petit déjeuner, c'est pour moi c'est important d'avoir un bon pain pour le petit déjeuner, c'est le départ de la journée. Et d'ailleurs, je mettrai un plus sur le petit épeautre qui est très bien, qui va bien en plus pour tartiner. Après, ils sont tous bien, j'en ai goûté plusieurs, hein. Il y a le complet, le mi-complet, le sésame, le pain noisette, au noix, à la châtaigne, enfin, j'ai à peu près tous goûté. Mais ce qu'il y a, c'est que c'est ça, c'est un pain qui tient bien et puis qui est, pour moi, qui est quand même très bon en goût aussi, quoi. Il est appréciable.
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3: Pour illustrer ce reportage, de courts extraits de Blanche-Neige et de la BO du film Jour de fête de Jacques Tati, musique de Jean Yatov. Également de courts extraits de Brel, La Grande Sophie, Pierre Richard, Peter Lelasseux, Au Bonheur des Dames, Renaud, Les Naufragés.
5: Au revoir. Au revoir.
6: Au revoir. Au revoir.
5: Bonne
6: journée.
3: Musique additionnelle de John Bartman. 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
5: Ça va tout, madame?

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0: Bonjour et bienvenue au Conseil de classe, l'émission qui note tout, mais surtout n'importe quoi. Alors, le sujet d'aujourd'hui va être joyeux et il nous concerne tous. Brassens dit qu'il passe d'abord. Chélal ne les oubliera jamais. Stéphane Escher nous dit qu'il n'en a pas de comme toi. Traduit en anglais, ça fait une des séries les plus regardées de tous les temps. Et Barney Stinson en a même fait un code civil. Et oui, je veux bien parler des copains. Et pour noter les copains, bah, j'ai invité les miens. Alors, ma sauce soja dans mon riz, ce qui donne du goût à ma vie, notre expert informatique et culture geek, Mira.
1: Mais bonjour et merci.
0: Ensuite, on a le nouveau de l'équipe, hein, qu'on vous tease depuis plusieurs semaines, celui qui est historien, moitié humoriste et puis re-moitié historien derrière, Romain Trespeu, dit Roro Mosquito.
2: Bonjour.
0: On a ensuite notre bout en train geek et philosophe Jean-Julien.
3: Et bonjour.
0: Et notre last but not least, notre grande littéraire, Émilie.
4: Bonjour.
0: Alors, pour parler des copains, on va rentrer dans le vif du sujet et on va demander à Mira ce qui se passe chez les copains en informatique et culture geek.
1: Mais oui, mais quel plaisir d'être là aujourd'hui pour cette 7e émission avec mes camarades profs. Alors, je dis camarades, hein, mais en fait, je pourrais tout aussi bien dire mes copains. Vous vous doutez bien que si on s'est lancé ensemble dans cette aventure, c'est qu'on était suffisamment proches pour avoir envie de partager ça ensemble et qu'on sait que l'on peut travailler ensemble sans terminer dans la rubrique « Faits divers » du Dauphiné. Et dans le domaine de l'informatique, les copains, c'est très important. C'est même, n'ayons pas peur de le dire, le terreau fertile qui a permis la furieuse croissance de l'espace numérique que l'on appelle tout simplement « Internet ». Et oui, tout cela est indubitablement dû aux geeks du monde entier. Je vais vous expliquer. Le 12 mars 1989, quand Tim Berners-Lee, hein, il a été adoubé par la reine d'Angleterre quand même, et ses copains du CERN présentent leur invention, ça n'intéresse qu'une toute petite partie de la population, hein, principalement des scientifiques, des chercheurs et quelques férus d'informatique, les tout premiers geeks. Clairement, des gamins solitaires, bien souvent victimes de harcèlement, car trop différents des autres, éparpillés aux quatre coins du monde, qui, du jour au lendemain, peuvent trouver et partager de l'information sur leur passion via les premiers sites web. Découvrir que non, ils ne sont pas seuls. Ils peuvent échanger des courriers électroniques et même tisser de vraies relations amicales en ligne. En 1996, j'ai 9 ans, et je découvre ce que ces pionniers, pour certains à peine plus âgés que moi, ont réussi à créer. C'est une révélation, vraiment, je dois en être. Comprenez bien, hein, on parle d'une époque où un gamin d'à peine 10 ans pouvait être laissé seul sur Internet sans inquiéter personne. Hein. D'ailleurs, personne ne savait vraiment à l'époque ce que c'était qu'Internet. Personne ne comprend vraiment comment ça fonctionne, ni à quoi ça sert. Même les créateurs du net le voient encore comme un vague gruau informe, d'où pourrait bien sortir une révolution où aucun contrôle parental n'a encore été créé. D'ailleurs, même le terme « contrôle parental » n'existe tout simplement pas. Une époque où, dans la série télé ultra populaire X-Files, le personnage principal d'Anna Scully peut tranquillement dire
4: « Je vais appeler Internet et leur demander de me faxer le numéro de toutes ces femmes ».
1: Et oui, ça fait sourire aujourd'hui, hein. Mais c'était comme ça à l'époque, personne ne comprenait rien. C'est à ses premiers copains en ligne désireux de se créer un espace rien qu'à eux qu'on doit tout le web moderne. Ils ont grandi, ces gamins, en portant avec eux leurs créations, comme Yahoo ou Amazon, tous deux créés en 1994, ou encore Google en 1998, avec les destins qu'on leur connaît, hein. Et je vous parle même pas des premiers réseaux sociaux, MySpace et Facebook, respectivement créés en 2003 et 2004. Mais je vous entends déjà, vous allez me dire, c'est gentil Mira, hein, de nous faire un cours d'histoire d'Internet, mais aujourd'hui c'est terminé tout ça, hein. Tout le monde a accès à Internet et tes copains geeks sont à nouveau mélangés avec tous les autres. Eh bien, au risque de vous surprendre, chers amis auditeurs, pas vraiment. Il existe toujours des espaces plus ou moins clos qui sont encore des havres de paix pour geeks en quête de compatriotes. Déjà, on retrouve une très ancienne techno, hein, puisque son protocole a été créé en 1988, que l'on appelle IRC, Internet Relay Chat, qui est encore utilisé, hein, aujourd'hui par les vrais geeks et seulement par eux, hein, ne cherchez pas. Il y a également tous les programmeurs et autres experts qui travaillent bien souvent bénévolement dans le domaine du logiciel libre et open source, mais c'est un sujet vaste que l'on abordera sûrement à une autre occasion. Enfin, on va trouver beaucoup de geeks dans les communautés des différents jeux massivement multijoueurs. Souvenez-vous, j'ai déjà abordé le sujet des MMORPG dans notre épisode de Noël, ainsi que dans celui des sorcières, puisque Henri Cavill est un adepte de ces jeux. Donc, comme je le disais, ces jeux de rôle en ligne sur ordinateur sont très souvent des refuges pour nos geeks de tous âges. Et il est très fréquent que ces copains en ligne se retrouvent pour jouer ensemble et forment ce que l'on appelle bien souvent une guilde, une alliance ou autre d'ailleurs. Le terme utilisé varie bien souvent en fonction du jeu qui réunit ses fameux amis virtuels. Enfin, virtuels, parfois ils ne le restent pas. Je vais à nouveau évoquer mon cas personnel, mais cela fait maintenant plus de 12 ans que je fais partie d'une de ces communautés. Et même si je ne joue plus forcément au jeu qui à l'époque nous a réunis, ils m'accompagnent chaque jour comme des amis fidèles, absolument indispensables à mon bien-être. Et comme je le disais plus tôt, il y en a un bon nombre que je côtoie désormais non plus seulement en virtuel, mais également dans notre bon vieux monde réel. Bon, je pense que vous l'aurez compris, dans ma matière, l'élève copain est un meneur, un pilier du groupe, le socle immuable sur lequel tout le reste repose. Si vous attendez suffisamment longtemps, il pourrait même finir par vous offrir une bière.
0: Ah, une très belle félicitation pour l'élève copain. Alors, par contre, je pense qu'il faut qu'on fasse quelque chose pour cette fascination vis-à-vis d'Henri Cavill. Il y a quelque chose à réfléchir.
1: Si je ne le cite pas une chronique sur deux, je perds mes choses.
0: Bon, en tout cas, on va continuer avec la pause musicale, une chanson qui est antérieure à l'arrivée de l'internet mainstream, une chanson que nous n'assumons qu'à moitié, mais qui parle d'amitié.

0: Merci, vous êtes toujours sur le conseil de classe, j'en suis perturbé, les tout biffrés. L'émission qui note tout, mais surtout n'importe quoi, une émission fait en table partenariat avec l'UPOP. Pensez à regarder le site de l'UPOP pour les prochaines conférences. Et notre prochain intervenant est d'ailleurs un conférencier régulier de l'UPOP. C'est Romain qui va nous parler d'histoire et de copains.
1: Oui, bonjour, moi c'est Romain. Alors dans la vie, moi ce que j'aime, c'est l'Égypte ancienne, hein, les grands vins. Le Sirtaki et Andrea Pirlo et mes copains. Et d'ailleurs, moi, avant tout, je suis historien de formation. Alors, j'ai d'autres talents, hein, je sais très bien boire la bière. En revanche, ouais, je n'ai pas les mêmes talents que Monsieur Aumercier, Jean Jus, Big Dédicace. Moi, je ne sais pas trop conceptualiser. Par contre, je sais bien contextualiser. Et c'est ce que je vous propose. Alors, je vais raconter une petite histoire. C'est le moment où je suis allé au rugby avec les copains. Alors, c'est simple. Hein, quand il fait froid et que c'est décembre, on reste chez soi. Surtout si c'est le week-end, surtout si on a eu travail à la maison, à finir. C'est la technique des gens sérieux et sans imagination et qui, somme toute, n'ont pas de copains. Le propos est simple, vous habitez le 7e de Lyon. Et ouais, on fait feu de tout, hein. Vous inquiétez pas. Vous avez des amis, vous aimez le sport, il faut s'occuper des enfants, vous allez naturellement au rugby. C'est pas cher, c'est convivial. Et il y a Saïd. Saïd, c'est le gars qui taxe vos clopes et qui vous promet, à l'occasion, de vous rembourser. Et qui vous dit de passer le voir au taf. Parce qu'il y a toujours moyen de moyenner. On monte une équipe. Ce coup-ci, il y aura FH, Fafa, Joe, Alex et Roro. FH a pris les places parce qu'il est prévoyant et parce qu'il sait que le week-end, il ne sait plus. Il aime se corser la vie. Vendredi de folie, restaurant le samedi, blackout le dimanche. Alors, il prend les places avant. Et franchement, il a raison. Soirée du vendredi, pas couché, il appelle les bannerets du Boons, en vain. À 10h, il est au marché. À 11h, il pousse la porte de l'échalote au lieu du savoir-vivre de la rue de Gerland. À 13h02, Roro arrive, Sakina lui reproche son retard. Lui, il a dormi. Trop pour savoir que FH n'a pas dormi, pas assez pour savoir que la journée sera longue. Disputé pour 2 minutes de retard. Il commande de l'eau gazeuse avec sirop de citron. Un PD étouffe les bruits de la salle du savoir-vivre rue de Gerland. Eh ouais, le rugby c'est à Gerland et l'échalote c'est aussi à Gerland. C'est l'échauffement des supporters. Après tout, il y a Coupe d'Europe cet après-midi ou Coupe des Champions, on ne sait plus. Le journal L'Équipe part trop de foot, donc à quoi bon? Il n'y a pas que 2 personnes qui partent à l'échauffement. T'as qui de l'équipe aujourd'hui? Demande Camille, le patron avec l'accent des Gaunes que seuls les quartiers populaires ont su, dû et bu préserver. On fait le Secret Santa et après on va au match. Enfin, chez moi. On y va avec d'autres potes, ce sera sympa, on regrettera pas son samedi comme ça. Bah, vous avez bien raison. C'est ainsi que Camille clôt la conversation avant de rentrer dans le vif du sujet. Les arts de la table. J'ai fait rentrer un petit Saint-Véran, je t'ai gardé une bouteille, tu me diras si ça te dit. Comme ça, j'en commande à nouveau. Regarde la bouteille, c'est du blanc. Mais cela se boit, mais avec quoi? On devise et on sait. La décision tombe. C'est bientôt les fêtes, donc on sait. Du saumon et du foie gras. Coucou! Eux, ils vont pas au rugby, c'est Clara et Robin, et ils font le Secret Santa, et c'est tout. Pas plus de 5 verres, hein, sinon je vais être malade. Un médecin tout à fait avisé, même si Robin est plutôt dans l'immobilier et du genre commercial. Les entrées sont servies, on nous oblige à passer à table. Le dicton devrait être « Bon appétit, large soif, mais assis, on bouge, on rit, on goûte, et c'est bon. » Coucou les bébés chats! Tiens, le numéro complémentaire est là. Léa fait le Noël secret, mais ne va pas au rugby. On s'installe, on discute, on rigole, mais on ne se prépare pas à ce qui va suivre. C'est quand le match? À quelle heure? 16h30, non? Ouais, et puis ma sieste? Oh, ça va, y a rien, ça joue. Péremptoire, mais juste formule. Arrêtons de stresser, le match aura lieu, quoi qu'il arrive. On échange les cadeaux. FH reçoit le cadeau, la casquette, l'apéritif français recrute, engagez-vous. Quand on voit le gaillard à 7h et dans cet état, on n'est pas incroyablement convaincu par les valeurs de l'apéritif français. Enfin bref, après manger, après avoir bu, retour à la sieste. Le match est finalement à 18h30 et on a de la marge. Alors le blanc, tu le trouves comment? C'est dans ces moments où on joue sa crédibilité de client dans la restauration. On n'a pas fait des études poussées d'œnologie, on a expertise en boire des canons. Donc on sait qu'on n'a pas le langage et qu'on va avoir du mal à parler de vin, comme on pourrait parler d'un défilé non-binaire des couturiers au goût du moment. On ne sait pas ce qu'est une robe, on pressent le tanin, on a du mal avec les adjectifs dégoût terreux et souvent on confond terroir et région parce qu'on a mal écouté à l'école et que la géologie n'est plus enseignée par les profs d'histoire alcoolique mais par les SVT qui font des putains de sports de la randonnée et qui arrivent à colorier des putains de mouches à merde, vous savez, hein, celles qui sont noires parce que les jaunes, elles s'intéressent aux fruits. Franchement, il va bien avec ce qu'il faut. Sainte formule qui sauve les âmes d'un retour de bâton et de critiques acerbes. L'accès sur la bouteille par le fonctionnalisme. Le vin est bon parce qu'il va avec. On est sur la définition de l'amour que donne le médecin dans le banquet de Platon. Alors si en plus on fait des lettres... Donc on s'est bien mis en jambes au resto. La sieste est simple. Il est 17h, on se réveille et on réalise qu'il fait nuit et qu'il fait froid. Mais on a des messages. Farid est prêt. Mais on aura les enfants, Farrell et Lenny. On va donc être sage, on ne fera pas mentir le lieu commun sportif par excellence. Oui, alors le rugby, c'est sympa et puis c'est familial. En gros, il y a des enfants, moins de monde et il n'y a que des blancs. On rassemble la fine équipe. On ne va pas au stade sans avoir convoqué les copains. Cela dit, réunir des individus un mois de décembre, un samedi soir, relève de l'exploit. On comprend mieux pourquoi les rois de France levaient l'ost au printemps. Ils avaient au moins une chance de faire valoir l'aide aux 4K. Ici, c'était l'excuse des gros cas. Mais ouais, Pélo, moi c'est trop froid. On a aussi l'excuse automobile, hein, celle du mec qui a la grippe qui se déclare à 17h. Je crois que j'ai pris froid. Apparemment, il y aurait une sorte de transfert empathique entre le spectateur du biathlon et l'athlète qui concourt. On a donc perdu deux adultes, on a récupéré deux enfants. L'âge mental reste le même. On récupère Farid, qui n'a pas digéré son Burger King. De midi, ça renarde Cerber dans le Dirty Seven. Bref, on est allé au rugby. On n'a pas vu le match, on a bu des canons, mais qu'est-ce qu'on s'est amusé? C'est peut-être donc ça, en fait, la définition des copains. On a prévu un truc, on le fait et on picole sévère.
0: Merci Romain pour le détournement de l'histoire avec un grand H par l'histoire avec un petit H. On va continuer toujours entre copains avec la littérature et Émilie qui va nous parler de la place du copain dans les lettres.
2: J'étais tentée d'entamer ma chronique avec une lecture du De Amicitia de Cicéron, et puis je me suis avisée que je marcherais peut-être sur les plates-bandes de Julien. Alors, commençons par l'étymologie du mot. Copain, autrefois compain, c'est celui avec qui on partage le pain, un commensal en somme. Mais alors, que partage-t-on avec les copines, aurait dû ma mère ? Bon, passons. Ce qui m'intéresse aujourd'hui, c'est de voir le traitement réservé aux copains, aux compagnons dans la littérature et plus particulièrement dans la littérature jeunesse. Avez-vous remarqué, par exemple, que la plupart des récits d'aventure sont aussi les histoires d'une bande de copains ? Harry, Ron et Hermione, le Club des Cinq, le Clan des Sept, Tom Sawyer et Huckleberry Finn, les Compagnons de la Croix-Rousse et, si l'on veut du plus prestigieux, le groupe de Hobbits dans la communauté de l'Anneau, du Seigneur des Anneaux, hein ? Et le manga One Piece, et Gargantua, Frère Jean et Panurge, dans les romans de Rabelais, hein ? Et même dans l'Antiquité, ne parle-t-on pas d'Ulysse et de ses compagnons ? Oh d'accord, il lui en reste pas beaucoup à la fin, mais prenons Jason et les Argonautes, si vous préférez. Tous ces récits que je viens de citer posent la camaraderie, les copains, comme préalable de l'aventure. Comme préalable à l'aventure. Avec cette idée, toujours, que chaque membre de la bande de copains est un individu, mais que la quête ne peut être menée à bien sans la mutualisation des qualités de chacun. Par exemple, Jason est doté de qualités guerrières, mais sans le chant mélodieux d'Orphée pour endormir Cerbère, impossible de remporter la toison d'or. C'est d'ailleurs aussi le principe de nombreux RPG, mais je ne développerai pas, je craignais d'empiéter sur le territoire de Myra. Les copains, c'est aussi l'assurance que même si l'on vient d'une famille dysfonctionnelle, Harry Potter ou Percy Jackson par exemple, on peut toujours trouver dans ce cercle choisi une famille d'élection, une sorte d'altérité bienveillante au contact de laquelle on change et s'ouvre au monde. C'est le cas pour Gilgamesh et Enkidu dans le plus vieux récit du monde. Enkidu est envoyé à Gilgamesh par les dieux pour corriger son sale caractère, irrespectueux et violent. Et ces deux-là partagent non seulement leur repas, mais aussi leur femme. Et ses copains, ce sont des égaux. Enkidu et Gilgamesh deviennent amis au terme d'un long combat pendant lequel aucun n'a pu prendre le pas sur l'autre. En somme, les copains, tels qu'ils nous sont présentés dans la littérature, c'est l'apprentissage d'une société idéale à l'échelle réduite. J'adresse donc mes félicitations sans réserve aux copains et remercie très chaleureusement notre grande copine à tous, Michel Imbert, qui a largement participé à l'écriture de cette chronique.
0: Oh, merci de, à distance à Michel d'avoir participé à l'écriture, une de nos copines, sans mauvais jeu de mots. D'ailleurs, maintenant que je connais l'étymologie du mot copain, je vais vous appeler des cobières, les copains. On va enchaîner avec une belle ode à l'amitié de Jacques et Jacques.

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1: Vous êtes toujours dans le Conseil de classe, l'émission de Croc Radio en partenariat avec l'UPOP. Et tout de suite, on va passer la parole à Béranger pour son avertissement du Conseil de classe.
2: Oui, face à tant d'éloges sur l'élève copain, tant d'amour et de mièvrerie, j'avais envie d'avoir un petit peu de négatif. D'où un avertissement. Un avertissement pour ceux qui ont voulu faire du business des copains. Dans cette histoire, il y aura des vieilles théories économiques, des plans pour dominer le monde, des ratages historiques et des milliards jetés par la fenêtre. Alors, la vieille théorie économique, c'est l'effet de réseau. En fait, ça nous dit que dans certains marchés, l'utilité d'un service est proportionnelle au nombre d'usagers. Par exemple, quand vous allez sur un réseau social, Instagram, plus il y a de monde dessus, plus vous êtes content. S'il n'y a que Tati Daniel, vous allez vite vous ennuyer. Et ça crée naturellement des monopoles. Bah oui, plus il y a d'usagers, plus c'est utile, plus c'est utile, plus il y a d'usagers, plus il y a d'usagers. Enfin, vous avez compris le truc et vous finissez tout seul. Bah, on peut prendre l'exemple, hein. Est-ce que vous connaissez le premier réseau social professionnel ? LinkedIn ? Est-ce que vous pouvez me citer le deuxième ? Hein, à part Viadeo qui est mort. Est-ce que vous connaissez la première structure de location de professionnels, de particuliers professionnels pour des appartements Airbnb? Est-ce que vous avez le deuxième? Et on peut jouer à ça pendant des heures. Et c'est sur, en se basant sur cette théorie économique que s'est montée toute l'économie des startups avec un plan machiavélique en trois étapes pour dominer le monde. Alors je vais vous demander une seconde pour visualiser Elon Musk et Mark Zuckerberg en Minus et Cortex. Donc, étape 1, on vend à perte, même gratos, tous nos services pour arriver à être le premier, 50-60% de part marché, pas plus. Étape 2, une fois qu'on est le premier, bah, l'effet de réseau, l'effet boule de neige s'enclenche, tout le monde va chez nous, parce que Viadeo est has-been, donc c'est plus utile, donc tout le monde vient chez nous, et on a 100%. Étape 3, quand tout le monde est chez nous, c'est le moment de la caillasse, de la moula. Bah, ils ont plus le choix, on les fait payer. Eh bien, c'est en se basant sur ce plan machiavélique que toute la Silicon Valley s'est faite. C'est-à-dire que c'était ça, l'argument pour convaincre des personnes de mettre des millions, des milliards dans des entreprises qui ne rapportent rien pour l'instant dans l'espoir qu'elles finiraient par rapporter. Mais comme tous les plans de l'histoire de Minus et Cortex, ça se passe pas comme prévu. Et de nombreuses entreprises se sont plantées à toutes les étapes. Pour l'étape 1, hein, vendre à perte pour être numéro 1. Bah, c'est pas facile de convaincre une boîte, des gens de vous donner des milliards pour une entreprise qui rapporte pas un copec aujourd'hui dans l'espoir qu'un jour ce sera rentable. Vous savez quand Twitter a commencé à être rentable ? 2022. Pour une boîte créée en 2006, ça fait 16 ans à poireauter. Si vous avez mis 10 milliards sur la table, faut être patient quand même, hein. Airbnb, premier mois de rentabilité 2023. Hein, boîte créée en 2008, faut être patient. Uber, premier mois de rentabilité 2023, faut être patient. Surtout que là, je vous parle pas d'être un milliardaire, je vous parle juste le moment où on arrête de perdre des sous. Bon, imaginons, vous passez l'étape 1, les gens continuent à vous payer, parce qu'il y en a plein qui ont coulé parce qu'ils n'avaient plus d'investisseurs. Vous passez l'étape 1, donc logiquement, vous êtes à 50-60%, vous attendez que l'effet de réseau vous donne le monopole. Mais des fois, ça bug à l'étape 2. Vous êtes Netflix. Vous avez attiré plein de monde, vous dites « c'est bon, je vais arriver au bon moment, je vais avoir mon monopole » et là, bam, Disney, Amazon débarquent. On peut pas lutter contre Mickey, c'est pas possible. Netflix, ça sent la fin. Mais imaginons, vous passez l'étape 1, vous vendez à perte pour être premier. Vous passez l'étape 2, ça vous amène au monopole. Donc au moment de l'étape 3, on commence à demander aux gens de payer. Et sauf que les gens, ça fait 15 ans qu'ils ont le truc gratuitement. Ils n'ont pas envie de payer. Et tous ceux qui ont essayé de faire payer n'ont pas réussi. YouTube Premium. Je ne sais pas si vous étiez au courant, mais il est possible de payer YouTube pour ne pas avoir les pubs. Qui prend YouTube Premium ? Personne. À part peut-être Tati Daniel. Instagram a fait payer la certification pour qu'il y ait les gens qui payent, donc pour donner compte officiel. Résultat des courses, on a tous été appelés par 8 Johnny Hallyday qui nous annonçaient qu'ils avaient besoin d'argent pour rentrer du paradis en Harley Davidson. Je veux dire, quand Twitter a essayé de faire payer, ça ne fonctionnait pas non plus. Donc en fait, tous ces plans machiavéliques n'ont pas fonctionné. Moralité, tout plan qui essaye de transformer le réseau et donc les copains en un business rentable est voué à l'échec. Parce que l'ami ne crée pas de la richesse, c'est l'inverse, comme disait le chanteur, on n'est riche que de ses amis, c'est dit. Sans transition, on va prendre un peu de hauteur et parler de philosophie avec notre grand copain Jean-Julien qui va nous parler de la place philosophique de l'amitié.
3: Merci Béranger, donc les copains méritent évidemment une bonne appréciation, comment pourrait-il en être autrement? Mais avant de donner toutes les gratifications du monde à nos potes, on va se demander quelles sont leurs qualités. De la même manière que pour les cons, la philo peut nous aider à cerner qui sont les copains en se demandant à quoi reconnaît-on les copains. D'abord, il y a un signe qui ne trompe pas, on apprécie toujours leur présence. On est bien avec les copains. Roro le Mosquito nous l'a montré. On en a rarement marre de ses copains. Ils passent à l'improviste et c'est l'apéro. Ils sont tout bourrés et ne peuvent plus repartir à la fin de la soirée. Ils ont une place sur le canapé. Pourquoi ? Parce qu'on est intime avec nos amis. Les barrières sociales tombent. Ils ne sont pas mon couple. Ils ne sont pas des étrangers ou de simples connaissances. Les copains, ce sont toutes ces personnes qui partagent ma vie et qui reçoivent mon affection et toutes les gentillesses qui en découlent. Ce que les copains révèlent alors, c'est qu'il est possible de vivre avec les autres sur le mode de la sollicitude, du care, comme le disent aujourd'hui Fabienne Brugière ou Sandra Logier. Et on ne traduit pas le terme, déjà parce que tous les élèves font de l'anglais, hein, ils ne vont pas être pénibles, et parce qu'il y a cette polysémie, avec un terme qui dit en même temps « prendre soin », « to take care », et « se soucier des autres », « to care about ». Les copains, ce sont donc ces gens auxquels on fait particulièrement attention parce que nous sommes intimes avec eux. Et peut-être qu'un monde vivable, c'est un monde où tout étranger serait virtuellement mon copain et où tous les êtres humains auraient compris que nous sommes tous vulnérables et qu'on a besoin de copains pour prendre soin de nous, comme nous prenons soin de nos copains. Enfin, on reconnaît nos copains parce qu'on peut reprendre une conversation interrompue il y a une semaine, un mois, un an, une éternité, comme le dirait Joe Dassin pour parler d'amour, comme si elle venait seulement de s'interrompre. Pourquoi ? Nous avons, avec nos amis, tissé des liens qui forment un passé commun d'expérience et une vie partagée. Nous connaissons nos copains dans leur singularité. Nous savons comment ils se situent dans l'existence, qu'est-ce qui fait qu'ils sont uniques et donc irremplaçables. On en vient à se dire que finalement, les copains, on en a besoin parce que percevoir et penser tout seul, ce n'est pas possible. Comme si la pensée n'existait que partagée et en dialogue. J'ai besoin du monde de l'autre pour construire mon monde, j'ai besoin de sa perception pour affiner la mienne, j'ai besoin de ses contradictions pour penser correctement. Pour faire le bilan de tout ça, on va laisser la parole à Montaigne, vous le savez, pour dire son amitié avec la Boétie. Montaigne dit le fameux « parce que c'était lui, parce que c'était moi », mais il dit aussi « avec Étienne, nos âmes s'entretiennent ». Il faut alors bien y voir ce double sens. Je ne peux pas tenir sans l'âme bienfaisante de mon copain, parce qu'il est trop dur d'affronter les aléas de l'existence en comptant sur nos seules ressources. Mais je m'entretiens avec lui pour savoir si j'ai bien raison de penser ce que je pense et découvrir parfois que j'ai tort. Alors, qu'est-ce que vous en dites les copains ? J'ai pas raison ?
2: Merci, merci pour cette dernière évaluation qui nous laisse penser qu'on ne sait pas ce que va devenir l'élève copain. On ne sait pas quelle note il a, mais en tout cas, on est tellement contents de l'avoir en classe. C'était le conseil de classe, l'émission qui note tout, mais surtout n'importe quoi. On se retrouve tous les jeudis midi et tous les dimanches matin en partenariat avec l'UPOP. Et à très bientôt les copains.

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Bonsoir à toutes, bonsoir à tous, il est 21h02, c'est la Souterraine qui débute jusqu'à 22h30, 1h30 de musique francophone. La Souterraine reçoit ce soir Institut, dont le nouvel album sort le 18 février chez Quadrilab Musea. Il s'appelle Spécialiste mondial du retour d'affection. Institut jouera quelques morceaux en session tout à l'heure. Et en attendant, on va écouter des musiques et de la basse fretless. Ricky Hollywood, Je ne te reconnais pas. Une version, pour ceux qui ne la connaissent pas, qui n'est pas celle disponible sur La Souterraine, volume 9, en ligne depuis lundi dernier sur souterraine.biz. Une nouvelle version envoyée cet après-midi même par Ricky Hollywood. Et on écoute ça tout de suite, La Souterraine, volume 9, Je ne te reconnais pas. Ricky Hollywood en concert le 18 février au Badaboom avec Tahiti 80. C'est parti.

Rémi part son plus 80s que jamais sur ce EP Montauban, sorti lui aussi en début de semaine chez les amis d'Objet Disque. Messe des officiers, c'est le morceau qui clôt le EP de 4 titres. Et c'est un chouette morceau encore. Rémi chante Montauban comme personne d'autre ne l'a jamais fait. Il faut dire qu'il n'y a pas grand monde qui chante Montauban non plus, mais en tout cas voilà. Il sera en concert à l'international avec Tonus et c'est gratuit le 25 février. Et puis juste avant Rémi Parson, c'était Jaune, Jean Thévenin, le batteur des Atlas Mountains de François, avec le premier titre en français qu'il fait, Le Plancton, qui annonce un EP à venir. Et il sera lui en concert le 20 février chez Madame Arthur, c'est gratuit aussi, avec Sahara, et c'est disponible ce morceau sur La Souterraine volume 9. On continue avec un autre concert au Supersonic, le 2 mars, avec Titus d'Enfer, David Snug et puis Monster Surprise, qui vient de sortir une compilation intitulée Che, à télécharger elle aussi. Et on commence par, on écoute le tube de cette compilation. N'est-ce pas une bonne idée, un morceau de fin de set idéal, je pense. Monster Surprise, tout de suite, dans La Souterraine.

Le volume courbe, la française. Installé à Londres, pardon, je cherchais mes mots, tout ça, j'écoute la musique en même temps et Moqueux qui joue en fond l'ouvrier flanc. Et on l'écoute du coup forcément, c'est difficile de pas l'écouter. Rusty, le morceau qu'on a entendu ce soir, la plupart des morceaux du volume courbe sont chantés en anglais, mais quelques-uns sur cet album, I Wish Didier Raymond Was Here With Me, et sont chantés en français. Trois au total, trois très beaux titres en français, et je vous conseille d'écouter et d'acheter cet album du volume courbe, disponible je pense en import chez vos bons disquaires seulement pour l'instant. Juste avant le volume courbe, c'est 2024, d'Angers, avec le morceau Éprouvette, tiré d'une compilation, d'une Mos La Tape 2024 sortie il y a quelques temps sur souterraine.biz. Ils sont en concert le 8 février au 3 Baudet avec Gisèle Pape et Autonne, une belle soirée en perspective. Et puis voilà, plein de beaux concerts à venir dans les jours et semaines qui viennent. Avant d'entendre Institut en session tout à l'heure, on a encore 6 titres à écouter. Et le prochain qui vient, c'est un Chilien installé à Paris depuis quelques temps, assez longtemps maintenant, qui vient de sortir sur Gonzai Records un EP qui s'appelle L'Aurore. Il s'appelle Santiago et on écoute Le Tombeau de Santiago.

0: l'occasion est trop forte, par contre.
1: À Cherville, vous êtes toujours à l'écoute de Radio Campus Paris 93.9 jusqu'à 22h30. À Cherville, nous venons d'entendre Aloha Aloha, une compilation Mosla mise en ligne aujourd'hui que vous retrouvez elle aussi là où vous savez. Je ne vais pas vous le dire à chaque fois, vous connaissez les pistes et les traces. Juste avant, c'était Mathieu Schmittel qui est aussi, qui était plutôt le batteur de Baptiste Hamon qu'on connaît bien ici. Et qui fait aussi ses propres morceaux, sa propre musique, Mathieu Schmittel, Les Lits et les Berges sur La Souterraine volume 9. Tout ça, j'espère, aura des concerts, des gens auront des concerts très bientôt, j'espère, à Paris. Et puis voilà, vous avez entendu Arnaud dire qu'il y avait un peu trop de boucles, c'est ça ? Dans les balances, mais il n'y en aura pas du tout dans la session, enfin il y en aura dans la session, mais pas trop. Et ce sera bien, on va encore se caler, on a quelques minutes encore. On va écouter une ressortie chez Ici D'Ailleurs, Ici D'Ailleurs qui, vous le savez, héberge plein de groupes bien, dont Mendelssohn et Brunoir. Et Ici D'Ailleurs a eu la bonne idée de ressortir deux très vieux albums de Mendelssohn, L'Avenir est devant, pardon, et Quelque part, qui sont ressortis tout juste aujourd'hui. Et on va écouter un morceau de L'Avenir est devant qui s'appelle Comble la Ville. Mendelssohn en concert le 16 février à Petit Bain pour une soirée Génération X avec Perriot, les vieux de la vieille quoi. Perriot, Mendelssohn, Michel Clou et j'en oublie Françoise Breu qu'on entendra juste après. On écoute Comble la Ville, Mendelssohn.

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La France des épiciers, Gontard, le Valentinois, avec son album République qui est sorti aujourd'hui chez Ici d'ailleurs, lui aussi, premier album depuis longtemps, un vrai album avec un vrai groupe pour Gontard. Il avait l'habitude de sortir ses trucs dans son coin, tout seul avec sa sono mondiale, comme il l'aime à dire. Et donc là, un vrai groupe derrière lui. Vous avez reconnu La France des épiciers, un morceau qu'on vous a déjà passé plusieurs fois ici, et dans une autre, toute autre version. Et Gontard sera à voir sur scène le 18 février à Petit Bain, la release party, en même temps que la release party d'Institut, et avec Titus d'Enfer en ouverture de tout ça. Ce sera une belle soirée, et là maintenant c'est à Institut de jouer. C'est à vous.

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0: C'est fini pour la session d'institut. C'était chouette, bravo.
1: Merci.
0: Toujours cool de vous entendre en vrai comme ça. On va en parler juste après, on va lancer les trois titres avec lesquels vous êtes venus. Et on va commencer par Françoise Hardy, si ça vous va, qu'on le fasse comme ça. Tu ressembles à tous ceux qui ont eu du chagrin. Extrait de l'album Soleil, sorti, on en parlera après, je sais pas quand. Françoise Hardy.

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français, une vingtaine d'individus cagoulés et armés de battes de baseball, des émeutiers, une vingtaine de parlementaires, 80 personnes soupçonnées d'appartenir à des familles mafieuses, des 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
0: 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Ensuite suivra l'Amérique tout entière.
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1: Albi?
0: Munich?
1: On fait la dernière phrase.

0: On déclare la guerre à Paris, Momotte, les Toulousains. Qui a choisi ce morceau? Comment vous êtes réparti la tâche de ces morceaux instituts? Peut-être que vous pouvez vous présenter les uns après les autres, puisque vous êtes trois autour de la table. Il y a des
1: Alors,
0: signes
1: moi,
0: de main vers...
1: Nina.
2: Emma.
3: Et Arnaud.
0: Et voilà.
3: Donc, à ce trio s'ajoutent des membres... qui ne sont pas là ce soir, mais qui participent également au projet, dont Emmanuel Ferron, qui avait chanté sur le premier album. Et l'album a été donc réalisé par Emmanuel, mais il y a quelques titres qui ont été produits par, et arrangés par, ou co-arrangés par d'autres musiciens, donc notamment Christian Carmalet, qui est le chanteur des Marianne Monk, et Guillaume Granier, qui jouait dans un groupe qui s'appelait Madrid. Je ne sais pas si tu te souviens.
0: Ah, je me souviens bien. Madrid.
3: Voilà, donc c'est une formule à géométrie variable.
0: D'accord, très bien. Et donc du coup, là sur scène, vous avez quelques concerts de prévus, puis du coup, on parlera des morceaux après.
3: Oui, donc...
0: Vous serez pareil à géométrie variable sur scène?
3: Non, sur scène, on sera trois.
0: D'accord.
3: Avec des interventions d'Emmanuel également sur le concert des concerts à Paris, mais sinon, on a préparé une formule à trois.
0: D'accord.
3: Donc Nina a chanté une grande partie des chansons sur cet album. Et donc, elle sera aussi présente sur scène comme guitariste, claviériste, et j'en oublie, non ?
1: Et autres.
3: Et autres, bruitage.
0: À géométrie variable.
3: Voilà.
0: Bon, Momotte, Emma,
2: c'est moi qui l'ai choisi, évidemment.
0: Évidemment. On vous reconnaît un petit peu quand même, on disait hors antenne, on reconnaît la voix de Julien Gasque qui faisait partie.
2: Malgré le fait qu'elle soit pitchée.
0: Et malgré le pitch, on reconnaît son petit accent toulousain.
2: Ouais.
0: Que tu n'as pas. Bah,
2: c'était un plaisir. Si, je l'ai aussi. C'était un plaisir de pouvoir mettre ce morceau de Momotte qui est assez important pour nous tous. L'album Sexe contre nourriture.
0: Absolument.
2: Fait en 2004, 2005. Et voilà. Et les autres morceaux, c'est Arnaud qui les a choisis.
0: Et c'était quoi, du coup, les autres morceaux?
3: Donc, un morceau de Françoise Hardy.
0: Pourquoi Françoise Hardy?
3: C'est une chanteuse que j'écoute depuis longtemps, et cet album en particulier, donc Soleil, mais les autres aussi. Le dernier, par exemple, est vraiment très très beau. Je ne sais pas si tu as une question de l'écouter.
0: Je connais très mal Françoise Hardy.
3: Ouais, non, mais c'est moi, j'aime
0: battre
3: beaucoup,
0: en fait.
3: Et puis c'est quand même, elle a rencontré Nick Drake. C'est quand même pas.
0: Non, je sais que c'est pas n'importe qui.
3: Il y a une légende qui circule. Disant qu'ils auraient été amenés à collaborer ensemble, mais en fait c'est faux. Mais ils se sont quand même rencontrés.
0: D'accord.
3: Ils se sont rencontrés et finalement il est mort trop tôt.
0: Un jour on retrouvera des bandes, non?
3: Mais je trouve qu'on retrouve des sonorités de Nick Drake dans sa musique. Enfin, il y a quand même un cousinage. Donc oui, j'aime beaucoup.
0: Et il y a un cousinage avec Institut, du coup, ou c'est juste parce que tu l'écoutes?
3: Non, on est quand même très loin. On est très loin dans ce que l'on peut raconter. Disons qu'elle arrive à exprimer des choses que je serais bien incapable d'exprimer de cette façon-là, en tout cas aussi simplement et aussi parfois naïvement, en fait. Et surtout creuser le même sujet depuis 30 ou 40 ans, parce qu'elle parle un peu toujours de la même chose finalement. Donc c'est assez fort et c'est assez réussi. Donc ce morceau, et pour contrebalancer ce morceau, donc le deuxième, Anne James Chaton, qui est un poète sonore que j'ai découvert il y a une quinzaine d'années, et qui collabore avec donc un Alex Moore, donc un membre de ZX. Et j'aime beaucoup cette démarche, en fait, qui est une démarche de ready-made poétique. En fait, il collecte des scories, des tickets de supermarché, des billets de train, des formulaires administratifs. Et à partir de ce matériau, qui est un matériau non poétique, il arrive à ce résultat. Et en fait, il raconte un peu notre quotidien aussi. À chaque fois, c'est un récit de vie. Et je trouve que c'est pareil, c'est vraiment une démarche jusqu'au boutiste.
0: Et là, du coup, on est plus proche de ce que vous faites.
3: C'est plus proche. Enfin, oui, nous, on est un peu entre les deux, finalement.
0: Ouais.
3: C'est un peu le grand écart entre la chanson française et quelque chose de beaucoup plus froid et impersonnel, qui est la démarche d'Anne James Chaton. Puisqu'en fait, dans ces morceaux, le jeu a complètement disparu. Et ce qui est un peu le cas aussi dans certains morceaux d'Institut. Donc évidemment, voilà, l'idée c'était d'être à la fois dans la chanson française, puisque je m'en écoute tous, et en même temps dans quelque chose de plus conceptuel.
0: Et qu'est-ce qui fait qu'on, quand on fait de la musique, ça fait un moment qu'Institut existe, hein, si je ne dis pas de bêtises.
3: Alors, Institut existe, oui, depuis. On a collaboré. On a commencé à collaborer avec Emma il y a 7 ans. Après, non, en 2009.
2: Ouais, 7 ans, sur le premier album.
3: Sur le premier album. Donc auparavant, moi, j'avais démarré en solo, mais il y avait pas encore de... le projet n'avait pas encore pris cette forme. Mais avant Institut, donc on a, enfin, Emma et moi, on a collaboré à plein d'autres projets, et d'ailleurs, c'est le cas aujourd'hui pour Emma, puisqu'il a son propre projet, qui s'appelle Astrobal.
0: Absolument. Dont on a entendu quelques morceaux. Ici, nous, en privé, on les fera écouter en temps et en heure. Privilégiés.
3: C'est vrai. Bah. Donc, oui, c'est un projet assez ancien. Ouais. Enfin, assez ancien. Et qui est en germe depuis une dizaine d'années. Et donc, là, c'est le deuxième album qui sort aujourd'hui. Il y en a eu un autre en 2011. Un EP. Et puis d'autres morceaux, j'espère, à venir. Oui.
0: Là, celui-ci sort le 18 février.
3: Oui, il sort sur un label franco-canadien qui D'accord. s'appelle Quadrilab, qui est un label qui existe depuis 4 ans, je crois, 3-4 ans.
0: Et comment tu t'es retrouvé, du coup
3: Eh bien, en fait, Sylvain, donc le boss, on va dire, de Quadrilab, m'a contacté, m'a envoyé un mail il y a 2 ans. Pour me dire qu'il aimait beaucoup ce que l'on faisait, donc on a commencé à échanger. Et comme on n'avait pas vraiment de perspective en termes de label, on n'avait pas, voilà, on avait, parce que le premier on l'a fait sur notre propre structure, donc finalement, ça s'est fait un peu naturellement.
0: Et il y avait cette volonté, ouais, pour toi, cette volonté de se raccrocher à un label et pas continuer en auto, enfin, même si j'imagine que Quadrilab vous laisse totale autonomie.
3: Non, là, il y a un peu plus de moyens quand même. Il apporte la production. Ouais. Donc maintenant, il y a un environnement qui n'est pas du tout le même, puisque sur le premier album, on n'avait pas, par exemple, d'attaché de presse. Ouais. Donc on a vraiment tout fait seul, et ça a été quand même assez laborieux.
0: Ah, c'est plus laborieux, forcément.
3: Quand tu dois démarcher toi-même les journalistes pour les relancer, les re-relancer, c'est quand même infernal. Hein. Ouais, enfin, je trouve, quand c'est ton propre projet, en tout cas. Donc là, je suis bien content que Benjamin, puisque c'est lui qui s'en occupe, donc voilà, fasse ce travail. Il le fasse sûrement mieux que... puisqu'il a les réseaux, c'est son travail, en fait, voilà.
0: C'est ça. Cool.
3: Donc il y a un attaché de presse, il y a aussi un tourneur, j'espère, à venir, et des moyens qu'on n'avait pas sur le premier album.
0: En dehors de la date de Paris, le 18 février, il y a un concert.
3: Alors on joue à Clermont-Ferrand en off du festival du film, donc qui démarre d'ailleurs bientôt là. Mm-hmm. Et on joue à Rennes aussi le 20 D'accord. février.
0: Et à Clermont-Ferrand, c'est quel jour?
3: Le 12. D'accord. 12 février.
0: Très bien. Et ben... on nous écoute à peu près partout, en fait, puisqu'on peut nous écouter à la fois en direct, puis cette émission est retransmise sur plein de radios en France, à Nantes, et puis à Dijon aussi, donc si jamais on nous écoute dans ces coins-là, allez-y.
3: Bien, on est prêts.
0: Voilà, oui. Bah, merci d'être venu.
3: Bah, merci de ton invitation. Bah,
0: avec un grand plaisir, toujours, de vous recevoir ici. On vous avait reçu il y a bien longtemps à l'YFM.
3: Oui, c'est vrai. Oui.
0: Voilà, dans une formule plus basique, hein, puisque tu étais quasiment seul. Emma,
3: on était deux, mais c'était effectivement plus brut.
0: Et quelques boucles, et toi, c'était plus brut. Oui. Là, c'est chouette d'entendre ça plus étoffé. Super. Eh bien, à très bientôt. Et donc, le 18, à Petit Bain, la Bopop souterraine avec Gontard et Titus d'Enfer. Il est l'heure de terminer cette émission. À la réalisation de l'émission, il y avait Max James, et à la technique pour la session, il y avait Arnaud Mesguiche. Merci à eux deux. Et puis, la souterraine, on se retrouve dans 15 jours avec, si je ne dis pas de bêtises, Gisèle Pape en session. Et on termine avec un peu de métal, la souterraine en colère. Et c'est La Guerrière de Furize. Salut à tous, à dans 15 jours. Et juste après nous, Life Factory reçoit et passe un concert de Laetitia Sadi enregistré à l'Olympique, une soirée souterraine, c'est assez étonnant, à laquelle Emma participait ce soir-là, puisque tu faisais la batterie de Laetitia Sadi.
2: Oui, et j'ai le dernier album de Laetitia aussi. Oui.
0: Aussi, voilà, très proche collaborateur de Laetitia Sadi. Donc, tout de suite dans Life Factory à 22h30. Et là, c'est La Guerrière Furize.

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2: Adoratrices et adorateurs du globe-trotteur indé, bienvenue sur les ondes ou le stream de votre radio fétiche et livrez-vous sans retenue à l'écoute de propagande musicale. Aujourd'hui, 20e épisode de la saison 8. Cette programmation est en mode internationaliste car je vous ai concocté des nouveautés aux sonorités torrides. L'escapade musicale et planétaire se compose aujourd'hui de rituels dansants, de mélodies solaires et de cyber-exotica chaotique. Sous votre clameur homérique, on commence avec un groove afro-gnawa japonais composé par Ajat et le titre Babase featuring Toshichu Hima, sorti sur le label 180 grammes. Ajate fusionne Oyashi, la musique trad de fête japonaise, et l'instrument marocain, le gemri, sur de l'afrobeat dans une transe hypnotique.

Vous êtes toujours à l'écoute de propagande musicale avec la cumbia réinventée par des fous géniaux, Mary Jane Brothers et Mexican Institute of Sound. Le titre diffusé s'intitule Cumbia Bequiana, parce qu'évidemment, vous aurez reconnu une réinterprétation psyché du classique Loser de Beck qui intervient sur deux morceaux, le LP et dans les bacs depuis le 22 mai grâce à Ansonia Records. À suivre dans l'émission qui fait monter la Kundalini, et c'est mon coup de cœur, Christophe Chassol qui a sorti le 22 mai aussi, Funny How. Je vous propose d'écouter Rude Crude Lud, un titre né de l'harmonisation d'un sketch culte de George Carlin, où Chassol explore les tabous du puritanisme et le fascisme des mots. Un son contemporain, politique et social, entre ultra-score

Propagande musicale abolit les frontières avec Ori Kaplan et Liu Melamed qui nous offre via Batu Records Shangri-La, un single lumineux et solaire où jazz modal et influence latine se mêlent avec des chœurs familiaux et des flûtes envoûtantes. Un avant-goût de rêverie, leur LP sortira le 12 juin. Un album entre rock psyché et bande originale intemporelle. À suivre maintenant, Taco Toki, les Parisiens qui nous proposent un dimanche à Monaco, en numérique dès maintenant sur leur Bandcamp, et en physique fin juillet. Le trio Do It Yourself obsessionnel, parce qu'ils inventent, ils fabriquent des instruments à partir de déchets, ils font des costumes maison et de la musique autoproduite. C'est un voyage sonore unique entre Balkans, groove afro-latin et influence asiatique de l'artisanat sonore, gorgé d'énergie brute.

0: Cerebro Spinal et HS à l'écoute de Mundo, composé par Lagos. Leur album Música para Plátanos apparaît le 19 juin, est né dans une plantation de bananiers à Tenerife, où improvisation enjouée, couches sonores superposées et connexions profondes au lieu donnent vie à un son unique. Une archive vivante, loin de l'ambiance lisse, ancrée dans la terre et le temps. Le compte à rebours est éprouvant, mais le 20e et dernier épisode de cette saison 8 s'achève ici. Enregistré dans mon studio secret, puis ciselé par un technicien de Air d'Otan, cette émission voyage désormais dans tout l'univers, qu'il en soit remercié. Cette édition qui libère un parfum d'infini sera rediffusée pour les Philistins goguenards dans les quatre coins de la France. Tous les podcasts et cette liste sont bien sûr à retrouver sur airdotan.fr. D'ici là, je vous souhaite un bel été et je salue évidemment les maquisards à l'allure débraillée.
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Vous venez d'écouter Thunderstruck of Light, un bootleg réalisé avec Eléa Rigby dans le cadre de notre premier EP intitulé First Steps. Killmister DJ, les mashups de Vianney, Lewis Carroll, McClintock, les amis Mishmash et Mighty Mike, Peggy P, Smash, Git et Zebra, c'est le programme de cette semaine. Ce sont des bootlegs que vous connaissez déjà. Ils sont bons, ils sont même très bons et c'est la raison pour laquelle ils sont tous dans le Best of Volume 2 de cette saison. Une saison pleine de nouveautés, pleine également de redives, de comeback, de retour sur 10 ans d'émission. Et ouais, 10 ans d'émission donc. 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Mais je ne vous dirai pas où je vais en vacances. En parlant de vacances, ça y est, nous y sommes, ça y est, nous y sommes, c'est le moment de vous les souhaiter bonnes, que dis-je, excellentes, vous les avez méritées, ces putains de vacances, alors profitez-en à fond, faites-vous plaisir un maximum, décompressez, détendez-vous, amusez-vous, et rendez-vous au début septembre pour une saison 12.

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Bonsoir tout le monde, vous êtes bien sur Croc Radio 89.5 FM à Vienne et ses alentours ou sur crocradio.com pour le reste du monde. Nous sommes mardi, il est 22h et c'est Christophe qui vous souhaite la bienvenue pour le 86e numéro de Ce n'est que de la musique, le 43e de la saison 2 de l'émission qui ne manque pas d'air. Avant de démarrer, je vous rappelle que ce programme sera diffusé jeudi à 16h et le podcast sera disponible sur toutes les plateformes de téléchargement tout à l'heure, un peu après minuit. Et puis, je vous rappelle que vous pouvez aussi vous abonner à la page Instagram de l'émission. Alors aujourd'hui, je vous propose un petit best-of de la saison 2025-2026 avant la dernière de l'année, la semaine prochaine. Vous allez donc pouvoir réentendre des classiques, des reprises, des pièces d'histoire, tout en vous baladant, vous avez 50 aujourd'hui. Et bien sûr, je n'ai pas oublié d'intégrer le quart d'heure américain dans cette compile de l'année. Et puis, si vous n'étiez pas là lors de la première diffusion des séquences qui vont suivre, je vous souhaite une bonne séance de rattrapage. Et c'est parti pour la 86e.

C'était Skunk Anansie avec I Can Dream sur le premier album du groupe, Paranoid and Sunburned, paranoïaque et brûlé par le soleil. Un premier album sorti le 18 septembre 1995, soit il y a quasiment 30 ans, jour pour jour. Alors vous le savez maintenant, tous les mois, on va revenir sur ce qu'on écoutait ce même mois des années en 5, de 55 à 2015. Cette semaine, on finit la série avec 95, 2005 et 2015. Alors si vous avez raté les épisodes précédents, vous pouvez toujours rattraper votre retard sur votre plateforme de téléchargement favorite. Skunk Anansie, donc, le groupe mené par Skin, chanteuse et guitariste, qui s'est tout de suite fait remarquer par sa voix puissante de soprano, c'est-à-dire qu'elle va assez haut dans les aigus, mais aussi par sa coupe de cheveux, puisqu'elle était chauve. Skunk Anansie s'est formé en 94 et s'est fait remarquer avec deux premiers singles dont les titres cherchaient manifestement à alimenter la controverse. Le premier, uniquement destiné aux radios, s'appelait Little Baby Svastika, avec 3K comme dans le Ku Klux Klan, et le second, Selling Jesus, un 45 tours qui tapait sur la politique et la religion chrétienne. On ne sera donc pas étonné d'apprendre qu'Howard Stern, le célèbre et sulfureux animateur radio américain, a soutenu Skunk Anansie et prédit que ce groupe allait cartonner. Alors Howard Stern n'a pas eu complètement raison, puisque Skunk Anansie ne s'est jamais imposé aux USA. Ceci dit, en Grande-Bretagne surtout, mais aussi un peu en Europe continentale, Skin et ses comparses ont eu du succès dans toute la deuxième moitié des années 90. À cette époque, Skunk Anansie a tourné avec U2, Aerosmith, Lenny Kravitz, Rammstein, Muse et bien d'autres. Le groupe a connu un long hiatus entre 2001 et 2008, et depuis, si les albums se vendent correctement, principalement en Grande-Bretagne et en Italie, les ventes de singles sont plutôt discrètes, même chez nos deux voisins. En tout cas, il y a 30 ans, Skunk Anansie était en haut de l'affiche. On revient maintenant en 2025 avec une nouveauté qui nous vient des États-Unis et plus particulièrement d'un groupe texan, Spoon. Alors pour ceux qui ne resitueraient pas le groupe, Spoon ce sont maintenant des vétérans, puisque aussi comme Skunk Anansie, ils se sont formés dans les 90. Alors il y a eu pas mal de changements de line-up en 30 ans, mais deux piliers solides, Britt Daniel, chanteur et guitariste, et Jim Eno, rien à voir avec Brian, Jim Eno qui est donc batteur et producteur de son état. À la toute fin du mois d'août, Spoon a sorti deux singles qui figureront sur un album à venir, le 11e, mais on n'a pas plus d'infos que ça sur ce prochain disque. Tout ce qu'on sait, c'est que ces deux titres ont été produits par Justin Meldal Johnson, un gars qui a bossé avec Nine Inch Nails, Beck et Sin Vincent, un CV tout à fait honorable. Donc, ah oui, je ne vous ai pas donné les titres de ces deux singles, donc il y a Chateau Blues et Guess I'm Falling In Love. C'est ce dernier qu'on va écouter maintenant. Alors je vous promets que vous allez taper du pied, remettre de la tête ou vous secouer le bas des reins grâce à Spoon. Guess I'm Falling In Love, c'est maintenant dans Ce n'est que de la musique.

C'était T-Model Ford avec Cut You Loose, premier titre de son premier album, un album paru en 1997. T-Model Ford, un des artistes préférés de ma DeLorean, puisque vous le savez sans doute, hein, la Ford T, c'est la toute première voiture extrêmement populaire. Il s'en est vendu plus de 16 millions d'exemplaires à travers le monde et elle a remporté le titre de voiture du siècle en 1999. Mais on n'est pas là pour parler bagnole, même si voiture et musique ont toujours été indissociables. T-Model Ford, c'est James Ford de son vrai nom, un bluesman noir né on ne sait pas trop quand, au tournant des années 20, un type avec une histoire pas banale. Ford est né dans l'état du Mississippi, il grandit avec un père très violent et enfant ce n'est pas le chemin de l'école qu'il va prendre mais celui des champs ou des scieries pour ramener de quoi mettre du beurre aux épinards à la maison. En grandissant la situation s'améliore, il va devenir contremaître toujours dans des scieries ou encore chauffeur routier. Ça c'est le bon côté du bonhomme, le côté pile. Côté face, James Ford est condamné à 10 ans de prison pour avoir tué un homme en état de légitime défense. Alors il a été libéré au bout de deux, il fera d'autres séjours en taule pour des petits délits. Et au milieu de tout ça, Ford trouve le temps de fonder des familles, enfin fonder c'est peut-être pas le bon terme. On va dire qu'il se marie à répétition et qu'il fait des gosses à la chaîne, puisqu'il s'est marié 6 fois et a eu, tenez-vous bien, 26 enfants. Alors je sais, pour le moment je ne vous ai pas encore beaucoup parlé de musique, mais c'est parce que c'est seulement à presque 60 ans et parce que sa cinquième femme lui a offert une guitare en cadeau d'adieu que James Ford tient un instrument dans sa main pour la première fois. Illettré et incapable de lire une partition ou une tablature, Ford va inventer sa propre technique, technique qu'il sera toujours incapable d'expliquer, pour arriver à trouver un son qui sonne comme celui des musiciens qu'il admirait, Muddy Waters ou Howlin' Wolf. La guitare va ramener James Ford dans le droit chemin. En 95, il est repéré par Fat Possum Records et James Ford va commencer une carrière au cours de laquelle il va enregistrer 8 albums avant de mourir en 2013 des suites d'une insuffisance respiratoire. Officiellement à l'âge de 90 ans, mais à mon avis, la carte grise était falsifiée. On enchaîne avec Imelda May, talentueuse chanteuse irlandaise née en l'an de grâce 1974 et grande copine de Ron Wood, ce qui ne gâche rien. Ça fait plus de 20 ans qu'Imelda May se balade sur toutes les scènes du monde, parfois avec l'aristocratie du rock et de la pop britannique. Elle excelle également dans pas mal de styles musicaux, rock, pop, jazz, folk, swing ou encore rockabilly, un genre qu'elle a glorifié dans Mayhem, son troisième album sorti en 2010, un album d'où est tiré Psycho, le titre qu'on écoute maintenant.

Vous êtes toujours dans l'école de la musique et non, ce n'était pas Jimi Hendrix, mais Funkadelic avec Super Stupid. Funkadelic, c'est le groupe de George Benson avec à la guitare Eddie Hazel. Eddie Hazel a à peine 20 ans au moment d'enregistrer cette chanson et tout l'album Maggot Brain. On était en 70-71. Un album qui va marquer l'histoire, d'abord par son morceau titre, un morceau instrumental de plus de 10 minutes dans lequel Eddie Hazel va sortir du plus profond de lui-même et en une seule prise, s'il vous plaît, une partie de guitare complètement improvisée, exceptionnelle. Et quand je dis exceptionnelle, je suis encore assez loin de la vérité. George Benson n'avait donné qu'une seule consigne à Eddie Hazel avant de lancer l'enregistrement, joue comme si ta mère venait de mourir. Alors Madame Hazel, mère, pouvait être fière de son fils, elle qui avait emmené sa famille loin de New York pour que ses enfants grandissent loin du crime et de la drogue. Eddie Hazel n'avait alors que sa guitare pour passer le temps. Et voilà comment, avec un don et beaucoup de travail, on arrive à devenir un musicien hors pair. Malheureusement, à cause d'ennuis de santé et d'addiction que sa mère aurait vu d'un très mauvais œil, Eddie Hazel nous a quittés à 42 ans seulement en 92. Passons maintenant des choses un peu plus joyeuses, le quart d'heure américain. En novembre 85, Sade publiait Promise, son deuxième album, le toujours difficile deuxième album, surtout quand le premier se vend à 6 millions d'exemplaires. Moins d'un an après la sortie de Diamond Life, Sade entre en studio avec la même équipe de production, ne change pas une équipe qui gagne. Bien lancé par le tube The Sweetest Taboo, Promise va dépasser Diamond Life en termes de vente, numéro 1 aux États-Unis, en Angleterre, disque de platine dans une dizaine de pays et presque 10 millions d'exemplaires vendus de ce finalement pas très difficile deuxième album. En novembre 85 et pour notre plus grand plaisir, on entendait beaucoup Sade à la radio. On va donc rajeunir de 40 ans grâce à Mr. Wrong.

Si vous aimez le classique rock en général et Led Zeppelin en particulier, je pense que si vous écoutez cette émission, ça doit être le cas. La chanson qu'on vient d'entendre, ça doit forcément vous rappeler quelque chose puisqu'on vient d'écouter Odetta interpréter Gallows Pole en 1957. Gallows Pole que Led Zepp avait repris sur le troisième album, si je dis pas de bêtises. Si, si, ça m'arrive. Née en 1930, Odetta était une chanteuse afro-américaine de folk, mais pas que. Elle excellait aussi dans le blues, le jazz et le gospel. Avec sa voix, elle a plus qu'accompagné le mouvement des droits civiques aux années 50 et 60. Rosa Parks et Martin Luther King faisaient partie de ses plus grands fans. Odetta a su aussi séduire le public blanc. C'est d'ailleurs en écoutant et en réécoutant Odetta Sings Ballads and Blues, le deuxième album de l'américaine, qu'un tout jeune Bob Dylan a troqué sa guitare électrique pour se mettre au folk. On sait qu'il fera le chemin inverse un peu plus tard. Odetta a eu une carrière longue de plus de 60 ans. Elle nous a quittés malheureusement en décembre 2008. Quelques semaines après son dernier concert et quelques semaines avant de jouer pour l'intronisation de Barack Obama. Odetta, une grande dame, assurément. On continue ce quart d'heure américain avec Carrie Ann Hurst, une artiste folk originaire de Caroline du Sud. Alors on parlait de série tout à l'heure avec Little Barry, et bien Carrie Ann Hurst a eu son quart d'heure de gloire quand sa chanson Hell's Bells, rien à voir avec AC/DC, donc quand Hell's Bells est devenue la bande-son d'un épisode de True Blood, une série fantastique américaine, une histoire où cohabitaient humains, vampires, loups-garous et toutes sortes de créatures improbables. Carrie Ann Hurst a désormais 8 albums à son compteur, les 6 derniers ont été publiés avec Michael Trent, son mari, à la ville. Monsieur et Madame sont sur scène aujourd'hui, Shovels and Rope, pelle au pluriel et corde en français, un nom inspiré par le titre du premier album enregistré ensemble en 2008. À l'époque, ce disque devait être un one-shot. D'ailleurs, l'album est signé Carrie Ann Hurst et Michael Trent. Les deux n'avaient pas l'intention de former un duo musical ou à la ville. Mais bon, Cupidon est passé par là. On va donc maintenant écouter Hell's Bells, mais rassurez-vous, aucun vampire, aucun loup-garou ne débarquera chez vous.

On a fini ce quart d'heure américain avec les Suédois de Well et sa chanteuse Sia Berg avec le seul petit tube du groupe Obo Humpin' Slobo Babe. On était en 1993 et comme souvent dans le cas des One Hit Wonder, c'est avec le premier single que le groupe a connu le succès. Rien n'a été prémédité dans cette affaire, je vous raconte. Au départ, Gordon Cyrus, aucun lien, et Henrik Schiffert bossent tous les deux sur une pub. Le courant passe bien entre les deux hommes et ils décident d'enregistrer un single juste pour le fun. Il leur faut une chanteuse, Henrik Schiffert rappelle une ex, Sia Berg, et en deux temps trois mouvements, les Suédois pondent ce mélange de rock et de trip-hop que tous leurs amis leur conseillent de sortir en single. Et voilà comment Well s'est retrouvé dans les charts de nombreux pays européens. Et puis, grâce à quelques radios indépendantes, Obo Humpin' Slobo Babe va même traverser l'Atlantique et connaître un vrai petit succès auprès du public rock américain. Well va alors tourner avec Tricky, Blur et Placebo avant de retourner petit à petit dans l'anonymat et se séparer en 99. Donc voilà, Obo Humpin' Slobo Babe, c'est l'histoire d'un bœuf qui devient un tube un peu par hasard, mais c'est pas fini. Un clip a été tourné histoire de promouvoir la petite farce, un clip fait de briquet de broc pour un budget total de 300 livres environ, un clip qui a reçu le premier MTV Europe Music Award de la meilleure vidéo en 94, au nez à la barbe de U2, des Beastie Boys ou encore de MC Solar. Maintenant on va se consacrer à Lou Reed pour la fameuse séquence des reprises, on se retrouve dans quelques minutes, le temps d'écouter deux titres et que j'ouvre mon almanach à la bonne page.

Louride était un personnage peu commun, un comportement parfois erratique, voire carrément problématique. Mais n'oubliez jamais que ses parents lui ont fait subir un traitement par électrochoc à l'âge de 17 ans parce qu'il avait le malheur d'être homo. Après cette expérience traumatisante, il est tombé dans tout un tas de substances qui lui ont pas fait du bien, ça c'est certain. Mais bon, le 24 mars 73, Lou Reed est la victime de l'histoire qui va suivre. Donc, Lou Reed est sur scène à Buffalo, dans l'état de New York. Il est en pleine tournée de l'album Transformer, un album mené par le légendaire Walk on the Wild Side. Alors, le concert se passe tout à fait normalement, quand tout à coup, un fan monte sur scène, hurle « Laser », cuir en français, et, écoutez bien, mord le cul de Lou Reed avant de se faire expulser de la salle Manu Militari. Alors, Lou Reed a ensuite fini son concert, hein, quand on a connu les électrochocs, c'est pas une morsure dans le fondement qui va faire plier le genou. Bref, c'est en honneur de cet incident que j'ai décidé de consacrer cette séquence à Lou Reed. On a donc démarré avec I'm Waiting for My Man par The Riot Squad. I'm Waiting for My Man, c'est une des chansons du premier album du Velvet Underground, hein, celui qu'on appelle l'album à la banane, à cause de sa pochette dessinée par Andy Warhol. Je vous rappelle que la légende raconte que tous ceux qui ont acheté ce disque en 67 ont ensuite décidé de monter un groupe de rock. Alors un petit mot quand même sur The Riot Squad. C'était un petit groupe pop de Londres qui n'a sorti que quelques 45 tours. L'aventure a duré 3 ans de 64 à 67 et dans la dernière mouture est venu donner de la voix à un jeune homme en train de préparer son premier album, un certain David Bowie, et je suis sûr que quelques-uns d'entre vous avaient reconnu sa voix. Et les chansons de The Riot Squad enregistrées avec David Bowie en 67 n'ont refait surface qu'en 2012. David Bowie et Lou Reed sont devenus amis quelques années plus tard. C'est d'ailleurs Bowie et Mick Ronson qui ont produit le fameux album Transformer que j'évoquais à l'instant. Et puis ensuite, je vous ai passé une reprise faite par Lou Reed à l'occasion d'un film sur le blues réalisé par Martin Scorsese. On était en 2003. Et Lou Reed avait alors repris Look Down the Road, un morceau écrit initialement sans doute dans les années 30 par Skip Jens, mais seulement enregistré en 66. Alors j'espère que vous avez noté l'enchaînement parfait.

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1: Et voilà, ce 86e numéro de Ce n'est que de la musique est désormais terminé. Encore une fois, c'était un vrai plaisir de passer une heure avec vous sur l'antenne de Croc Radio. Alors j'espère que ça vous a plu, que vous serez encore là la semaine prochaine avec toujours plus de rock, de roll, mais pas que. Et n'oubliez pas la rediff, c'est le jeudi à 16h. Et le podcast sera disponible dès demain matin sur toutes les plateformes de streaming. Et puis si vous avez des réactions, des commentaires à propos de ce programme, vous pouvez toujours vous abonner à la page Instagram de Ce n'est que de la musique ou bien m'envoyer un mail à ce n'est que de la musique à gmail.com, hein, ce n'est que de la musique tout attaché et sans apostrophe. C'est tout pour ce soir, on se retrouve donc mardi prochain à 22h pour la dernière émission qui ne manque pas d'air de la saison. D'ici là, amusez-vous bien, restez fidèles à Croc Radio, elle est dans la paix et la joie du rock'n'roll.

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0: C'était B2M saison 11, épisode 40, Bittersweet, un épisode avec comme fil rouge le nouvel album de Billie Eilish, Hit Me Hard and Soft. La playlist et le podcast sont disponibles sur crocradio.com. Je vous souhaite de passer une très bonne soirée et on se retrouve très vite. Ciao, ciao.

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0: bonjour, bienvenue à cette radio Jazz à Vienne. Bonsoir à toutes, bonsoir à tous. Comme chaque soir, nous nous retrouvons ici tous ensemble pour une nouvelle édition de Radio Jazz à Vienne. Je pense qu'on a une petite coupure. Mais aujourd'hui, nous sommes en direct sur Croc Radio, Radio Couleur, Radio Fontaine, Radio Belvé, Radio RVR, Radio Alverne et évidemment News FN comme chaque soir. Nous sommes tous ensemble. Et comme chaque soir, nous sommes ensemble pour une heure de rencontre, de musique et de conversation avec celles et ceux qui font vivre cette 45e édition du festival. Aujourd'hui, j'ai le plaisir d'être accompagné par un journaliste dont la plume fait référence dans de nombreuses musiques. Grand reporter, critique musical, auteur, il suit depuis de nombreuses années le jazz, les musiques improvisées et toutes les aventures musicales qui bousculent toutes nos frontières. Je suis très fier, très heureux de rencontrer Jacques Denis, l'une des signatures incontournables du quotidien Libération. Bonsoir Jacques.
1: Bonsoir.
0: Comment allez-vous ?
1: Très bien, un peu fatigué, je rentre de Montréal où j'ai écouté pas mal de musique, mais tout va bien, un peu chaud.
0: Effectivement. Voilà.
1: Mais j'ai le plaisir d'être avec trois jeunes gens formidables visiblement.
0: Bon, on va se régaler ce soir et au programme de cette émission, nous accueillerons donc Buck qui est là ce soir. C'est un jeune sextet, jeune je ne sais pas tant que ça, mais en tout cas un sextet de la région, d'une partie de la région, certains sont partis à 7 paraît-il, on va en discuter.
1: C'est vrai.
0: Qui viennent présenter un album, Animal Boisé, une musique aussi puissante qu'inventive, quelque part entre le jazz, le rock et quelques échappées psychédéliques paraît-il. Il va falloir que vous nous expliquiez ça parce que c'est intéressant. Nous retrouverons ensuite Vincent Perani, Anco. Les co, c'est Émile Parisien et Tony Paleman. Ce soir, c'est assez inédit. Ils vont en plus nous offrir un morceau en live. Et enfin, nous terminerons cette émission avec Lucia Ray, l'une des artistes les plus remarquées cette année sur cette édition. Nous verrons après Buck, puisque c'est ce soir et c'est plus tard, et qui viendra nous présenter son dernier album, Nomadas. Et ben alors maintenant... 1, 2, 3, installez-vous confortablement derrière votre poste radio, sur vos chaises, debout, là-haut, sur la terrasse. Et bienvenue dans Radio Jazz à Vienne. Bah oui, un peu d'applaudissements. Ah, alors n'hésitez pas, hein. Les applaudissements c'est important, c'est le battement de vos cœurs et nous ça nous fait du bien. Et comme chaque soir, nous recevons donc cette année et ce soir, Buck. Bonsoir Buck.
2: Bonsoir.
0: Alors je vous présente Léo, Yann et Nicolas.
3: Bonsoir.
0: Alors, j'avais une première question pour vous. Avant même d'entendre votre musique, il y a ce nom Buck qui nous interroge. Mais je suis sûr que vous avez une facilité à nous expliquer. Qu'est-ce que Buck ?
3: Ah, c'est moi qui m'y colle, c'est ça ?
2: J'ai l'impression.
3: Non, ça sonne bien, non, Buck ? Vous trouvez pas, non ?
0: Ah, moi j'adore Buck.
3: Eh ben voilà, ben c'est ça. Nous aussi on a trouvé que ça sonnait bien, donc on est parti là-dessus. Et puis ce qui est intéressant, c'est que ça nous a permis de rentrer dans la forêt. D'où notre dernier album, Animal Boisé.
0: Et cet animal boisé, alors, est-il sauvage ?
3: Il me semble qu'il est terriblement sauvage. Tu sais, la première fois qu'on est monté sur scène, c'était au Périscope. Et les gens qui s'occupent de dire un mot de nous avaient titré « Buck, jazz sauvage ». Et en fait, c'est resté. Et c'est vrai qu'il y a une certaine animalité dans notre... dans la manière de concevoir notre musique, qui est une musique très organique, avec beaucoup de cuivre, comme tu le sais, mais pas que.
0: D'accord. Alors cette sauvagerie, Jacques.
1: Buck, du coup, là, vous parliez du Périscope. C'est important, ce lieu, le Périscope. J'ai l'impression, sur la scène Rhône-Alpes, c'est une centrifugeuse.
4: C'est une centrifugeuse. Moi, j'ai participé à la création de ce club avec un collectif qui n'existe plus, Feu, le gros lectif. Ça s'appelait le Grolectif. Et donc on a créé ça en 2008. Et effectivement, j'ai un souvenir de nombre de groupes qui se sont créés là-bas. Parce qu'il y a des locaux de répète en dessous. Donc il y avait, j'ai pas une centaine de musiciens qui se croisaient tous les jours. Et pas mal de projets sont nés de ça. Et ça reste vraiment un laboratoire, quoi.
1: Et donc du coup, vous étiez dans d'autres projets avant d'arriver sur ce projet-là. C'est-à-dire, j'imagine, vous étiez déjà dans d'autres groupes avant de vous rencontrer à travers peut-être le Périscope ou des scènes locales.
5: Tout à fait, le Périscope a participé, c'est un lieu où on s'est retrouvé avec nos différents groupes,
2: Et on a eu déjà aussi eu tous les trois un groupe en commun qui s'appelait NMB Afrobeat Experience. Et on avait joué sur la scène Cybèle il y a quelques années. Ça fait peut-être même 10 ans maintenant, 2016, 2017, je ne sais plus exactement. C'était un super moment. Et effectivement, que ce soit avec ce groupe-là ou les autres, c'est vrai que le Périscope, on en parle là, c'est un lieu qui était important pour nous. Et on s'y retrouvait quand on sortait de répète avec nos différents groupes. Et après, en concert, on allait voir d'autres groupes, voir les groupes des copains, etc., etc., et en découvrir d'autres très régulièrement.
1: J'ai une autre question, là, c'est sur Animal Boisé. Pourquoi Animal Boisé? Parce que c'est étonnant, en fait, vous n'avez pas de basse. C'est-à-dire que vous n'avez pas de bois, finalement. Et du coup, c'est quoi la blague?
3: La blague, c'est les saxophones. Voilà, on a...
1: Oui, c'est vrai que c'est des bois. C'est... Effectivement, oui.
2: Et du coup, le buck, c'est un cerf et c'est un animal boisé. Donc, c'est une forme d'album éponyme qui ne s'appelle pas buck, mais qui a un nom un peu plus intéressant, qui nous permet d'exploiter tout un univers et d'aller creuser un peu tout ça, raconter des histoires différentes.
5: Alors moi, j'avais une question aussi. C'est votre musique semble vraiment être faite pour la scène. Je pense que vous l'avez créée autour de ça. On parlait du périscope et des choses comme ça. Et j'aimerais, parce que c'est toujours des secrets, quand vous lancez, vous montez, vous commencez votre titre sur scène, est-ce qu'il change énormément de scène en scène? Est-ce que c'est quelque chose où vous suivez une méthodologie, ou est-ce que vous suivez, ou est-ce qu'à un moment donné, la sauvagerie, le psychédélisme de votre musique, il y a un lâcher-prise?
2: Mais je pense qu'il y a les deux. Il y a vraiment une vraie écriture sur, au niveau de notre musique. Donc il y a une forme de cadre duquel on se libère. Il y a vraiment une envie de... Il y a des périodes sur lesquelles on va vraiment s'exprimer, on va trouver cette sauvagerie et autres, et on va amener de la matière, etc. Et donc une forme de psychédélisme, tout à l'heure tu voulais qu'on en parle, qui est vachement amené par Nico à la guitare et autres, ou avec aussi, on a une vraie collaboration avec nos deux techniciens son et lumière qui ont vraiment une part artistique dans le projet. C'est les 7e et 8e musiciens pour nous.
5: Oui, ça, c'est vrai qu'on parle rarement, et en tout cas, c'est bien que vous l'abordiez, la présence, effectivement, de la technique de votre équipe au son, au retour, qui être votre confort, votre coussin, presque parfois, des fois le révélateur d'une note ou d'une attitude. Et ça, c'est vrai que c'est intéressant, et j'aime beaucoup les groupes qui parlent de leur équipe technique, on va dire, d'une façon générale. Donc, ce boisé psychédélique. Donc, c'est bien toi, Nicolas, qui est au cœur de ce psychédélisme.
4: Alors, oui, il se trouve que j'ai pas mal de petits jouets, moi, mes pieds, dont je me sers pas mal de délais, de textures, et j'ai assez de liberté pour repeindre la maison de la couleur dont j'ai envie sur l'instant, on va dire ça comme ça.
5: D'accord, et j'ai entendu tout à l'heure quelqu'un qui commençait à parler d'Afrobeat, d'une ancienne formation. Pouvez-vous nous en dire plus sur cet Afrobeat? Est-ce que cet Afrobeat, et ça, vous avez aussi un grand spécialiste, et Jacques pourra en parler après, cet Afrobeat, c'est quoi aujourd'hui? Est-ce que Buck, est-ce que cet animal s'afrobeat? Est-ce qu'il s'afrobeat un peu?
3: Cet animal, il est à tout le monde, parce que pour nous, c'est un totem de beaucoup de civilisations anciennes, souvent de mythes, voilà, c'est ce qui nous intéresse. Mais en fait, pour répondre à ta question sur l'Afrobeat, c'est aussi un autre lieu qui est un village en Haute-Loire qui s'appelle le Monastier-sur-Gazeille, d'où on est quand même pas mal originaire, et on a créé aussi beaucoup de groupes sur ce lieu-là, et notamment en 2014, on a eu la chance de faire un voyage du côté du Burkina Faso, et de là, en fait, est né toute cette volonté de s'inscrire dans une musique beaucoup plus africaine. On a eu la chance de collaborer avec des artistes comme Kadi Diarra, comme Sir Jean, et on a eu la chance de faire 3 albums avec ce grand orchestre qui s'appelait NMB Afrobeat Experience.
1: Et comment tu expliques cette fascination pour l'afrobeat malgré tout, surtout cette scène européenne ou américaine ou australienne, un peu comme la musique après coup d'ailleurs, il y a eu l'afrobeat et puis après l'Éthiopie, où il y a d'ailleurs des groupes éthiopiens, entre guillemets, Ethio Jazz avec Damien Cluzel et ainsi de suite, aussi à Lyon, qui sont dans la même démarche. C'est quoi, pourquoi cette fascination?
4: Je crois qu'on est tous fans de Fela Kuti. Enfin, moi, j'ai beaucoup, beaucoup écouté Fela, Orlando Julius, enfin. Et que. Alors, moi, je faisais beaucoup de soul et de funk aussi. Donc, il y a quand même une vraie filiation entre toutes ces musiques. Et NMB à l'époque était une fanfare plutôt hip-hop, funk, un peu là ceux qui marchent debout. A décidé de prendre ce virage afro. Au début, il n'y avait qu'une guitare qui était jouée par un autre copain. Et moi, je suis rentré sur la tournée du premier album là-dessus. Et puis, on a vachement travaillé toutes ces polyrythmies, toutes ces claves et le plaisir de faire de la tourne, de jouer le même truc pendant un quart d'heure. Quoi. C'est un grand plaisir de faire ça.
1: Il vous en reste quelque chose aujourd'hui de ça, ce plaisir de la tourne, de laisser tourner une. Tourner la musique.
2: Ouais, je pense qu'il y a, ça nous a amené une forme de sortie de cadre, de plaisir de sortir du cadre et de faire tourner, de garder beaucoup de curiosité, de liberté par rapport à la musique qu'on jouait à l'instant T. Et ça existe vraiment dans Buck, ce genre de moment, de période.
1: Du coup, ces deux exercices vraiment différents, le disque et la scène, parce que le disque, t'as quand même la contrainte. Alors certes, Fela, il faisait des morceaux de 20 minutes, 25 minutes et de 40 minutes sur scène, mais sur 10, 20 minutes, c'était une face. Mais malgré tout, là, aujourd'hui, t'as un cadre beaucoup plus contraint sur le disque par rapport à la scène. En tous les cas, pour des exercices comme ça, où ça doit tourner.
2: Moi personnellement, je ne me suis pas posé cette question-là par rapport à ces problématiques de courte durée sur les albums. En fait, nous, on a la chance d'être indépendant, d'avoir notre structure de production, et en fait, donc du coup, on a des partenariats, des financeurs publics et privés qui nous accompagnent pour nous, et des salles aussi qui nous accompagnent pour avoir des temps de création. Et pendant ces temps de création, donc on est les six membres du groupe, on compose tous les six. Des fois, on amène de la matière, des fois, on crée sur l'instant, et en fait, on va sortir ces morceaux-là qui vont durer rarement, on va rarement aller dans les 20 ou dans les 10 minutes. Naturellement, si tu veux, on le crée ensemble sans se poser la question de la durée. Et en fait, on a je pense, enfin, tous tellement d'idées, etc., qu'au bout d'un moment, ça fait un nombre de morceaux et on est contraint plutôt par la durée du disque au final et du vinyle. C'est plutôt ça, ouais.
1: C'était le sens de ma question, du coup.
2: Okay,
1: c'était exactement ça.
2: Bah, très bien, alors.
1: Certes, très mal formulé, mais du coup, il y a beaucoup de boulot.
2: C'était très bien.
1: Il y a beaucoup de boulot d'édition derrière. Vous travaillez beaucoup là. Vous faites tourner, c'est ça, dans les compos, comment ça se passe? Vous faites tourner les bandes et après vous éditez? Ou c'est vraiment des chansons qui sont écrites et sur lesquelles vous...
3: Non, c'est-à-dire, comme m'a expliqué Léo, il y a un long temps d'écriture. Et quand on arrive en studio, on est censé être prêt, en fait. Et l'édition est censée se faire à la marge, normalement.
1: Normalement. Et là, ce soir, vous explosez le cadre, du coup, là. Après, c'est ça, quand vous rejouez sur scène, c'est reparti dans l'autre sens.
4: Alors, pas toujours. Pas sur tous les titres, c'est pas un systématisme. C'est un peu comme ça sur les premiers lives, peut-être un peu trop, et on voulait avoir une histoire un peu plus claire qu'on racontait sur scène. Le fait de mettre en lumière le spectacle aussi fait qu'on s'impose peut-être des cadres, mais c'est toujours dans une démarche artistique, donc c'est jamais cloisonnant, quoi. Ça ouvre d'autres portes plutôt.
1: On parle beaucoup enfin on a parlé du disque là, mais en fait la scène, c'est aujourd'hui, pour des artistes comme vous, c'est vital. J'entends par là que c'est là que vous en vivez et que c'est vital, quoi. Bon, ça a toujours été vital, mais ça l'est d'autant plus aujourd'hui à l'heure de...
4: Tu sais bien que le business de la vente de disques aujourd'hui, c'est quand même sacrément compliqué avec les plateformes de streaming. Donc il faut tourner, faire des dates pour vendre des disques au merchandising. C'est comme ça qu'on arrive à exister. C'est le nerf de la guerre. Ça s'est vraiment inversé en fait en 15 ans en fait.
5: Oui, justement cette notion de merchandising, cette notion de je vends moi-même mes disques après mes concerts, c'est effectivement quelque chose de nouveau, c'est quelque chose d'assez pratique parce qu'il y a un circuit court. Donc comment aujourd'hui abordez-vous le business? C'est-à-dire est-ce qu'aujourd'hui cette économie parallèle qui est une économie propre, est-ce que c'est quelque chose que vous allez vers ça, une autogestion, parce que j'allais dire. Je ne sais pas quel est le rapport que vous avez avec votre label par rapport au stream. Et comment vous travaillez là-dessus? Est-ce que c'est quelque chose d'essentiel pour vous?
2: Eh ben nous, comme je te le partageais tout à l'heure, excuse-moi, on est vraiment indépendant, ce qui fait qu'on est notre label, on a notre structure de production et notre label, et on va plutôt dans le sens inverse, dans le sens en fait où on part de cette indépendance, et là on est en train de créer des partenariats vraiment très enthousiasmants avec du coup un booker avec qui on travaille, Stéphane Marty, avec Dionysiaque Tour, avec une attachée de presse aussi, Clara Lamaz, qui bosse super. Enfin, on est en train de développer ça. Alors après, il y a toute une, tout un volet de streaming et tout ça qui est un peu dans lequel on a à moitié envie d'aller vraiment. En gros, on est plus dans une démarche de mettre en avant des plateformes comme Bandcamp pour plutôt mettre en avant le côté indépendant, que les gens viennent écouter notre musique. S'ils veulent l'acheter, ils l'achètent. S'ils veulent pas l'acheter, ils l'ont écouté. Et plutôt que d'aller engrosser des organismes comme Spotify qu'on boycotte, en fait, on a enlevé notre musique de Spotify et petit à petit, on va l'enlever, je pense, de Deezer et autres parce que c'est rempli d'IA, etc. Et en fait, on perd toute humanité. On perd la musique, moi, je trouve, personnellement. Donc, voilà, notre stratégie, entre guillemets, en tout cas, notre instinct va dans cette direction-là.
5: Oui, c'est un peu comme l'agriculture intensive. On commence à y revenir, on commence à refaire le chemin à l'envers. Il y a beaucoup de groupes de jazz, entre autres, qui commencent à faire ce travail. Je pense à Louis Matuté, par exemple, qui aujourd'hui repart à l'envers. Effectivement, on se dit bon, que le streaming, il est là, ça peut être un support, mais il n'en s'en occupe pas du tout. L'important, c'est concert, vente après les concerts, discussion avec le public, créer sa propre communauté.
4: Il faut remettre de l'humain là-dedans, ouais. Pardon.
2: Excuse-moi.
4: Donc, je pense qu'il faut remettre de l'humain au milieu de tout ça, quoi. Et je crois que. Et nous, en tant qu'artistes, à un moment, on a cru que les plateformes de stream allaient nous ouvrir des nouveaux marchés et nous permettre de diffuser notre musique beaucoup plus facilement, ce qui a été complètement l'inverse. C'est-à-dire que pour les indés, c'est vraiment plutôt cloisonnant, ça enferme. Donc, je pense qu'il faut revenir à des choses. Là, de l'artisanat, et que c'est comme ça qu'on arrivera, et en mutualisant les moyens aussi avec d'autres artistes, et c'est comme ça qu'on arrivera à faire des choses.
5: Oui, j'entends des gens qui applaudissent sur cette nouvelle méthodologie de commerce, on va dire un commerce plutôt raisonné, raisonnable, qui respecte les artistes, qui respecte le revenu des artistes, qui effectivement est quelque chose de beaucoup plus concret. On fait un concert, effectivement, on vend son disque, et on repart avec le fruit de sa création. Et ça, c'est toute une nouvelle tendance. Je voulais savoir une des dernières choses sur votre processus de création. Comment vous composez? Parce que c'est toujours complètement différent de groupe en groupe, bien évidemment. Est-ce que vous partez quelqu'un qui amène un titre ou une idée, une mélodie? Je me souviens de certains artistes qui enregistrent et qui s'enregistrent comme ça à l'oral. Comment faites-vous?
2: Eh ben, ça évolue un peu. Alors là, on vient de sortir notre troisième album qui s'appelle Animal Boisé. Sur les deux premiers, on partait vraiment de temps de création, donc des semaines qu'on avait ensemble, vraiment page blanche. On amenait des petites idées. Moi, par exemple, je trouvais des mélodies, des basses, et je poussais pas la production du morceau plus loin en me disant qu'en fait, pour que ça soit un morceau de Buck, il fallait qu'on le fasse tourner, qu'on l'expérimente, qu'on l'amène, qu'on le crée ensemble, en fait. Sur cet album qu'on vient de sortir, on est toujours dans la même démarche, mais il y a certains musiciens qui ont amené des morceaux un peu plus aboutis. Et il y a les deux, en fait. Il y a aussi, quoi qu'il arrive, ces morceaux-là passent par la machine du groupe. Et voilà, et après, là, en fait, on vient de sortir celui-ci et on est déjà dans une réflexion du prochain. En fait, tous les deux ans, on sort un album. Donc là, on est en train déjà de se caler sur la prochaine création qu'on va attaquer à partir de l'automne, en se disant, en discutant ensemble, en disant quelle méthodologie on va mettre en place pour continuer là-dedans et garder le son du groupe.
5: Ah oui, ça c'est très important. Est-ce que on va pas parler dévoilé, puisque ce soir on va quand même écouter ce nouvel album, mais est-ce que cet animal boisé, cet animal un peu rebelle, et on le voit bien juste dans votre démarche tout simplement de citoyen, musicien, souvent je dis souvent ça aux artistes, et être citoyen et musicien c'est important, je pense que vous êtes en train de prendre le bon chemin, est-ce que l'animal boisé va s'ouvrir, est-ce que l'animal boisé se voit déjà des autres continents d'exploration musicalement?
3: Écoute, on ne sait pas trop pour l'instant, donc on va pas s'éterniser là-dessus, mais il peut se passer plein de choses, il peut rencontrer plein de monde, il peut s'envoler, il peut peut-être muter aussi. Enfin, il y a plein d'idées, quoi.
5: Boisé et un peu martien, ça me semble très intéressant. Moi, je vous propose une chose, c'est qu'on écoute, parce que la parole, c'est bien, mais les oreilles, c'est toujours mieux. Je vous propose d'écouter Chirou, ce qui est plutôt une sélection que nous avons fait, et voilà, c'est un titre qui nous a plu. Donc voilà, on va l'écouter. Vous avez un mot sur Chirou, ou il y a quelque chose à dire? Est-ce que ce Chirou est ou Chiru ou qui est-il?
3: C'est un animal boisé également, et je crois qu'il va très très très vite.
5: un chirou très rapide. Eh bien, j'ai quelqu'un de très rapide.

0: Merci, merci Buck pour votre... Merci beaucoup, vous pouvez les applaudir. Pour rappel, ce soir, juste là, au club, à partir de minuit, l'animal sauvage va être, à mon avis, assez sauvage. Et en plus, il y aura des disques à vendre, n'hésitez pas. Aider les artistes, c'est aussi acheter leurs disques. Et là, on va... Un petit moment de pause avec, évidemment, on va parler de Miles Davis. Parce que c'est le bon moment d'en parler, c'est le centenaire.
1: Oui, j'avais sélectionné un thème, là j'en parlais justement à Buck, au musicien de Buck, qui fonctionnait totalement avec la musique que tu as prise là maintenant, là, que tu as sélectionné toi-même.
0: Oui,
1: What I Say, un truc des années 70, début 70.
0: Eh ben, on va
1: Jack
0: écouter.
1: De Jeunette.
0: Ah oui, bah, écoute, les bonnes années. Bon, il y en a eu beaucoup avec Miles, évidemment. Mais on va écouter Miles Davis.

0: Allez, c'est bon, on envoie. Miles Davis, un choix. Votre choix, ce
1: Pourquoi
0: soir.
1: Pourquoi ce choix? Parce que, en fait, j'ai découvert Jazz à Vienne avec un concert de Miles où je suis venu quand j'étais beaucoup plus jeune. Voilà. Et du coup, je dormais d'ailleurs dans le même hôtel où je serai ce soir. Et j'étais venu écouter Miles. C'était pas la même formation, c'était une formation plus funk robotique, on va dire. La dernière formation. Alors que là, c'est la formation que je préfère. C'est le Miles Electric du début des années 70. Une formation sauvage. Tu parlais de sauvagerie. Là, c'est réellement sauvage. C'est du montage, c'est visionnaire. C'est Miles quand il est au plus haut de la vision, quoi, voilà, de la musique.
0: D'accord. D'accord. Et sans dévoiler ni âge ni rien, c'était quelle année le Miles Davis à Jazz à Vienne?
1: 90, je crois, je sais plus, 88, non, 91 peut-être, je sais plus trop.
0: Alors, d'accord, 91. Alors n'oubliez pas, je le rappelle chaque soir, il y a une exposition à l'église Saint-Pierre, musée de la ville de Vienne, pas très loin. C'est assez extraordinaire, des pochettes de disques, des conférences tous les jours. Et ça, il ne faut pas louper les pochettes de Miles. Dans les pochettes de Miles, moi je trouve qu'on trouve tous les états, ces états psychologiques et à la fois ces états artistiques. Et ça, c'est toujours quelque chose d'assez incroyable. Miles était un homme de communication sans le vouloir. Et moi, les pochettes de Miles, je peux les lire.
1: Et en même temps, c'est un homme de communication, mais rude en interview. Hein. Je ne l'ai jamais interviewé, mais visiblement très compliqué à interviewer. Enfin, il avait ses idées, il savait exactement ce qu'il voulait.
0: Oui, alors la magie du direct, c'est aussi ça tous les soirs sur la scène Cybelle et vous les oreilles à travers le poste. La préparation, je vous propose de monter sur scène. Émile Parisien, Vincent Perrani, Denis Pellman, j'avais tout sur mon papier bien évidemment. Je vous demande de les applaudir, ils seront ce soir au Théâtre Antique. Nous allons commencer par une interview ou vous voulez commencer par du live, Vincent? Ok, pas de problème. Donc, je vous propose de monter tranquillement sur scène, de commencer cette interview. Émile Parisien, Vincent Perrani, est-ce que vous êtes bien à l'aise? On passera... Ouais, on va passer un titre. Je pense que ça va être beaucoup plus simple en attendant que tout le monde s'installe. Thank you.

0: À quelques heures de leur concert au Théâtre Antique, je vous présente Vincent Perani, Émile Parisien et Tony Pailman. Merci de les applaudir. Ce soir, on va évoquer Living Being 4, qu'ils vont présenter, un nouveau projet qui sort chez ACT. Comme vous le voyez, des instruments, des micros. Je pense qu'on va avoir tous une belle surprise. On va pouvoir un peu bouger sur cette scène si belle. Vincent Perani, merci aussi pour cette création jeunesse.
1: Merci. Parce que j'ai la chance d'être presque résident. Je suis venu plusieurs fois dans l'année. Maintenant, j'ai mes petites habitudes. C'est bien.
0: Je vois ça. Effectivement, cette création jeunesse que Jazz à Vienne tient fort, Vincent Perani a emmené ses 8000 écoliers dans un voyage assez incroyable. Je ne sais pas qui était au Théâtre Antique il y a quelques jours. Je vois des mains qui se lèvent. Merci pour cette performance, parce que j'imagine que... D'ailleurs, on peut parler de trois mots. C'est comment le processus de travailler avec des écoliers, je pense que c'est un peu légèrement différent.
1: Oui, mais c'est surtout... En fait, moi je suis venu quatre fois en fait, à Vienne. Ça faisait un peu l'inspecteur des travaux finis, parce qu'en fait, c'était plus pour avoir un contact avec les élèves. En fait, ils avaient des questions à me poser. Enfin, c'est parce que le vrai travail, en fait, c'est les chefs... Ouais, il y avait deux chœurs, deux chorales, et c'est les chefs de chœur, les chefs de chœur qui ont vraiment œuvré tout au long de l'année, qui ont fait un boulot incroyable. Et moi, j'avais les chances de venir voilà, de temps en temps pour assister à tout ça et voir la progression. Et puis le résultat final, c'était voilà, la semaine dernière.
0: Oui, et d'ailleurs, on peut voir quelques images encore de ce beau moment au Théâtre Antique. Alors, j'avais quelques questions. Donc, nous sommes ravis déjà de vous rencontrer, déjà tous les trois. Je crois que moi, ça fait la première fois que je vous vois tous les trois ensemble. Donc, je pense que
1: nous
0: ça
1: aussi.
0: Va être... Vous aussi ?
1: Nous aussi, c'est la première fois qu'on est réunis comme
2: et
1: ça.
2: Du coup, la méthode, c'est la même, là, à l'inverse ? C'est eux qui viennent de temps en temps t'aider, ou comment ça se passe ? Ils viennent à des moments où vous créez tout ensemble ?
1: En général, j'arrive avec du matériel, et après, ça passe à la moulinette, plus ou moins.
3: On peut dire qu'on fait partie de la moulinette.
2: Ouais, j'ai cru comprendre même que le titre qu'on écoutait au départ, il n'était pas réellement prévu. Me semble-t-il. On en a parlé. Non, il était prévu.
1: Ouais, si c'était prévu.
3: Il est arrivé. Ce morceau, il me semble, est arrivé le dernier.
1: Ce morceau. Ah ouais, ce morceau, ouais, il n'était pas prévu.
3: Absolument.
1: C'est-à-dire.
2: Il me semble. Hein,
1: non, j'avais compris le disque en fait.
2: Non, pardon. Le titre.
1: Le titre. Non, le morceau, oui, parce que ça fait 17 ans qu'on joue ensemble et à chaque fois dans le répertoire, il y a des compositions et des reprises. Et sur celui-là, il y avait que des compositions. J'étais hyper content. Et puis on a fait 3-4 jours de tournée, et à la fin de la tournée, ils m'ont dit « mais y a pas de reprise ?» J'ai dit « bah non, justement, je voulais que ça soit différent, parce qu'on est un peu plus vieux, patati patata. » Ils m'ont dit « bah non, il faut faire une reprise. » Et il me restait 15 jours en fait avant l'enregistrement, donc ça a été un peu l'urgence, mais voilà, on est arrivé à faire ce medley, voilà.
2: Ce qui veut dire que t'es pas réellement le chef alors dans cette histoire, finalement.
1: En tout cas, il y a une grande...
2: T'es grand, mais t'es pas le chef.
1: Il y a une grande complicité, on va dire. Non, mais justement, enfin, c'est la chance de pouvoir jouer déjà avec des amis de très très très très très très très longue date. Le batteur, j'étais au collège avec lui. J'ai bientôt 50 ans, voilà. Et donc voilà, oui, c'est des amis. Et le bonus, c'est qu'on fait de la musique ensemble. Moi, c'était mon premier groupe que j'ai monté. Et j'écris pas pour des instruments, j'écris pour mes amis, mes musiciens, et ils me connaissent par cœur, et ils se gênent pas, et c'est entendu que s'il y a des choses qui conviennent pas, on change, voilà.
2: Justement, ce disque-là, il est plus écrit.
1: Alors
2: que,
1: oui,
2: que les précédents.
1: Il est plus écrit. Ça a été un petit sujet au départ. On rentre pas dans la cuisine interne. Hein. On dit que les trucs. Mais vous parlez, mais pas librement.
2: Vous avez le droit de parler, les gars. Hein.
3: Non, c'est vrai, ça nous a même demandé, je pense, un petit temps de réadaptation par rapport à comment les choses fonctionnaient jusqu'à ce répertoire. Et puis un travail un petit peu différent sur de la précision, enfin un peu plus, finalement un peu plus chambriste, chambriste, rock chambriste, quoi, un peu. Et voilà, mais au final, c'était super. On était perturbés, honnêtement, mais au final, je pense qu'on est très contents.
2: C'est relativement étonnant, enfin c'est pas étonnant, mais c'est drôle parce que finalement quand 17 ans donc, hein, ouais. Y a une faculté à se comprendre qui voudrait dire que plutôt on n'a pas plus besoin d'écrire finalement, on s'entend. Alors qu'au départ, on a besoin d'écrire pour se rassurer. Et peut-être que c'est une vue de l'esprit, de mon esprit. Mais, et là, vous avez choisi pratiquement le chemin inverse. Bon, vous redéfaites.
3: Là, je ne sais pas. Je pense que, en l'occurrence, c'est là où c'est vraiment le projet de Vincent, dans le sens où il a eu cette idée de composition. Il avait envie de s'exprimer de cette manière-là et qui est une expression assez profonde. Enfin, je peux lui laisser en parler. Beaucoup de time reflection, enfin c'est vraiment c'est comme ça que ça s'appelle. Et disons que jusqu'à ce disque, je pense qu'on était sur des choses un petit peu plus ouvertes ou dans la façon de fonctionner dans le groupe. Et là, c'était plus écrit. Et c'est Vincent qui a vraiment écrit la musique et qui était un peu plus figé donc au départ. Et donc ce qui a demandé une manière un petit peu différente d'aborder la musique. Sur ce projet, mais en même temps c'était d'autant plus intéressant, ça nous donne une autre manière tout en gardant l'état d'esprit qu'on a toujours eu dès le départ.
2: Oui, en fait cet état d'esprit c'est aussi un son, vous avez trouvé un son, qu'il soit écrit ou pas d'ailleurs il y a un son.
4: Oui, Vincent dit qu'il y a le piano en plus, ça c'est la première fois dans cet album, c'est la première fois qu'on rajoute du piano. Moi j'étais assez partant, Vincent aussi, mais disons que ça s'est retrouvé à faire presque la moitié du répertoire, moitié Rhodes, moitié piano. Et pour rebondir sur ce que disait Emile, je pense que c'est un autre positionnement pour un musicien d'avoir de la musique écrite et de quand même trouver la même forme de liberté, parce que du coup, on va la chercher ailleurs, dans le son, dans le fait de jouer ou pas. Enfin, c'est juste une autre façon d'aborder la musique, mais ça reste quand même très groupe, quoi.
1: Et juste pour rebondir encore sur tout ça, il y a quelques jours, j'étais avec le bassiste. Et je lui parlais que certainement le cinquième volet, ça sera un morceau, une page, quoi. C'est-à-dire j'ai envie d'aller carrément à l'opposé en fait, de ça. Mais c'est aussi en fait, à chaque fois pour se donner des challenges, parce que ça fait 17 ans qu'on joue ensemble. Et moi j'aime bien les histoires qui durent, mais j'aime pas qu'on refasse déjà ce qu'on a fait, quoi.

0: Et en effet, on était un peu en pleine bourre et ça se passait plutôt bien. Et l'idée, c'était de... Moi, je ne fais pas ça d'habitude, mais je change toujours de projet à chaque fois. Et puis là, je lui ai dit, non, mais là, on va enchaîner. On va faire le troisième parce qu'on est bien, il se passe quelque chose. Et puis, on va dire que le Covid nous a cassé les pattes. Et donc, quand on est sorti de tout ça, moi, tout le monde a fait autre chose. Et au moment de retourner sur Living Being, je me suis dit, bon, le 3, il est mort dans l'œuf, finalement. Donc, on passe au 4 directement. Voilà. Rien de fou, mais voilà.
1: Rien de fou, effectivement, mais on aura un jour certainement une explication sociologique sur ce Covid et ce que le Covid a brisé dans le processus de création chez beaucoup d'artistes, ou parfois provoqué aussi quelque chose. Il y a eu des...
0: Là, ça a fait les deux, du coup.
1: C'est enfin, ce que j'allais dire.
0: D'où le time reflection, en fait. C'est-à-dire on a eu le temps, en fait, de pas de culpabilité, puisque en fait tout était arrêté, on a eu le temps de revenir. Moi, je sais que j'avais l'impression de devenir comme un étudiant, quoi.
2: Oui, mais j'ai l'impression que ça a été plutôt dynamique. En tous les cas, pour discuter avec pas mal de musiciens, finalement, cette pause, elle était, comme pour tout le monde, elle était nécessaire. Elle n'était pas attendue, mais nécessaire, et que finalement, ça a rebooté un peu.
3: Mais c'est très compliqué de dire ça dans notre position, dans le sens où ça a été très difficile pour beaucoup de gens, cette période. Et donc, vraiment, on en prend compte, on le considère. Mais je dois avouer, voilà, c'est personnel. Et je pense que c'est vrai que c'est le cas pour pas mal de personnes dans l'art ou dans la musique. Ou, en fait, c'était un temps de pause qui a pu faire du bien, en effet. Moi, ça m'a carrément sauvé. Ça m'a fait vraiment beaucoup, beaucoup de bien, quoi.
0: On a posé nos valises, vraiment.
3: Ouais.
2: Je crois que ta femme, elle a moins apprécié.
0: Oh putain, il connaît toutes les histoires, hein. C'est pénible.
3: Bah, il fait son travail.
1: C'est un vrai journaliste.
0: Non, c'est pas qu'elle a pas apprécié, c'est que, bah, comme tout le monde, on était un peu dans une urgence, on savait pas où on allait aller. Donc, moi, j'étais à fond. Ok, donc on va s'organiser les journées. J'ai deux enfants, ils étaient petits à l'époque. Je dis, ok, on va pas rien faire. Donc, on va faire des plannings, tout ça. Et pendant 3 semaines, j'ai pas fait de musique, j'étais à fond famille. Et force est de constater que je suis devenu très pénible, en fait. Et un jour, ma femme m'a dit, tu sais ce que tu vas faire maintenant? Tu vas aller dans ta cave, là, tu vas prendre ton accordéon et tu vas faire de la musique. Je dis, non, c'est bon. Elle me dit, si, ça va nous faire du bien. Et j'y suis allé. Et d'ailleurs, à ce moment-là, j'ai commencé à jouer. Et en fait, c'est vrai qu'après 3 semaines, c'était comme un peu une redécouverte. Et j'ai commencé à improviser et j'avais un bon feeling, j'ai enregistré. Et il y a toute une improvisation qui est en fait le deuxième mouvement de la suite de Time Reflection qu'on va jouer ce soir. Voilà.
1: Et bien justement, sans transition, on parle de jouer. Jouer, je vois cet instrument, et je pense qu'on est tous très impatients d'écouter.
0: Alors, pas forcément. On ne sait pas s'il y a des gens qui sont impatients.
1: On va voir. Nous, on connaît bien notre public de Cybelle, vous allez voir. Ils sont généreux. Merci de les applaudir, et place à la musique.
0: Donc, on va faire un petit extrait d'une composition qui est un peu inspirée du folklore macédonien. Moi, j'ai passé beaucoup de temps à faire des musiques des Balkans. Et voilà, ça fait partie un peu de, j'ai envie de dire, de mon ADN, sans être spécialiste. Mais en tout cas, c'est une musique que j'apprécie beaucoup. Et voilà, le morceau s'appelle Nach e Vlado, qui veut dire la danse de Vlado.
4: Ouais, et on s'arrête là.

0: Odessa.
1: Je voudrais que ça soit un peu plus fort parce que je me suis engagé sur le côté chaleureux de ce public. Merci. Merci, parce que là, a priori... Merci de les applaudir. On les retrouve ce soir au Théâtre Antique. Je vais essayer de me débrouiller avec ce micro qui est de plus en plus petit. De plus en plus, je vais finir par terre vu ma souplesse légendaire. Je pense que ça va être problématique. Je vous remercie. Merci à vous. On est très impatients de vous retrouver ce soir. Alors... Nouvelle partie de cette émission et dernière partie de cette émission. Alors, vous savez que cette année, c'est un focus Espagne. Aujourd'hui, Jazz à Vienne met en avant un focus Espagne. Et ce soir, nous avons vraiment l'une des figures les plus prometteuses de la scène jazz espagnole. Pianiste, compositrice, Lucia Rey développe un univers personnel où se rencontrent jazz, musique de la Méditerranée et des influences latino-américaines. Au lendemain de son concert au club, elle est avec nous. Et avant de parler tous ensemble, je vous propose de l'accueillir. Merci, Lucia Rey. Bienvenue. Merci de l'applaudir. Et comme chaque soir, nous retrouvons Élise à la traduction. Alors sachez que c'est toujours un exercice très périlleux, la traduction. Et sincèrement... Et je n'arrête pas de lui dire tous les soirs, je suis fan de ses traductions, parce que parfois c'est très compliqué, c'est alambiqué, parfois les artistes le sont, et à chaque fois, bravo et merci, vous êtes pile poil dedans. Alors, bonsoir Lucia, bonsoir.
2: Bonsoir.
1: On vous dit, alors, moi j'ai lu beaucoup de choses sur vous, on vous dit conteuse d'histoire, alors là je laisserai Élise bien traduire cela, autant que pianiste. Histoire et piano. C'est une définition que vous aimez?
3: So he heard that you're a storyteller as much as a pianist. Do you like the term storyteller to describe yourself?
2: And my story.
3: Storyteller?
2: Yeah. Bueno, I play music since I was, I mean, 7 years old. And I study classical music and dance too. And then I finished my classical studies. And then I fall in love with the jazz and with the flamenco because my mom is a flamenco dancer.
1: Oh, okay.
2: And I always around the dancer, around the flamenco, around the you know, the ballet, etc. And then I study jazz and I always I was a composer always because I love to play my own music, my original music, and my background is like that. I was studying. I had a scholarship to study in Cuba, and after in New York, and then I came back to Spain and. And make my music with my trio, my quartet, my quintet.
3: Donc en effet, elle fait de la musique depuis qu'elle a 8 ans. Elle fait aussi donc de la danse. Sa mère était une danseuse de flamenco. Et donc elle a grandi dans cet environnement de flamenco. Elle a fait des études en musique classique au conservatoire. Ensuite, elle a également eu une bourse pour aller étudier à Cuba. Et donc tout ça infuse dans sa musique. Parce qu'elle écrit aussi et elle compose ses chansons.
4: Elle parlait de Cuba, elle est allée étudier au conservatoire, j'imagine, Amadeo Roldán, c'est ça?
3: So for the when you went to Cuba, did you go to the conservatory?
2: To the ISA, Instituto Superior de Arte.
4: Si. Et du coup l'école de piano cubaine est légèrement différente de celle de New York. Comment elle situe les deux dans son propre univers? Sachant que les Cubains sont beaucoup plus sur la musique classique.
3: We bet there is like a difference between the way you learn piano in Cuba and the way you learn it in New York. So how did that influence your music?
2: I think it's very similar because in Cuba you study classical, but all people play jazz, and when you finish your class, you are playing jazz music, no? And in New York, I think it's the same, no? The jazz is in the school, is in the streets, it's everywhere, no? Like in Cuba.
3: Donc en effet, à Cuba, ils enseignent, ils apprennent la musique classique, mais en fait, tout ce qu'il y a autour et tout ce que les gens jouent partout, c'est du jazz.
4: Vous avez votre mère était danseuse de flamenco. Une danseuse de flamenco, c'est le rythme. C'est vraiment une leçon de rythme. Ce n'est qu'une machine à rythme. Enfin, c'est une danseuse, mais beaucoup de rythme. Un peu comme à Cuba, il y a beaucoup de rythme aussi. Ça reste fondamental dans votre jeu, parce que le piano, c'est aussi avant tout un instrument de percussion.
3: So your mother was a flamenco dancer, and so she is really familiar with like different rhythms. And he's asking whether like this type of rhythm you also find it in your music as well.
2: Yeah, of course. For me, I always thinking in rhythm. Always I'm with percussion, with the your feet, with your. Always I think in dance, because it's the way I can communicate.
3: Oui, donc en effet, le rythme, c'est très important pour elle quand elle joue. Donc elle a cette idée du rythme à travers donc, les percussions, ses pieds, en effet. Et en fait, c'est, en gardant ce rythme, c'est la façon dont elle communique.
4: Elle reste marquée par le flamenco dans sa musique. C'est quelque chose qui est par derrière, qui reste en mémoire.
3: So when you compose or when you play music, does it mean that like flamenco is still infusing in your music? Like, is it still something that you know are inspired by?
2: I don't think in what kind of genres I play. I think in someone I want to tell, and then. The music is come to my mind like very familiar. It's no, because the rhythm of flamenco for me is like very very easy, no? It's like yeah.
3: Donc elle réfléchit pas forcément à mettre du flamenco dans sa musique, mais ça vient plus naturellement parce que c'est quelque chose qui en fait est marqué en elle par rapport à son histoire, etc.
0: Dans votre dernier album, le voyage en est une partie très principale, les mouvements, il y a des rencontres, il y a des cultures qui se croisent. Qu'est-ce que ce mot raconte? Nomadas. Vous êtes nomadas? Nomadas?
3: So in your last album, traveling is a really important theme. You know, there is like the theme of like new meetings, of like different culture, like mixing together. And he's asking what nomadas? Like
2: nomadas, nomads.
0: I'm so sorry for my Spanish accent, you know. Sorry for that.
2: No, it's amazing. It's beautiful.
0: No, it's not beautiful. Merci.
2: Nomads. Yeah, for me, I always be a nomad because I traveled since I was a child in a lot of places. And I think for the music, it's very... very nice this, no? Because you are traveling and you are listening all your world around, no? And you can take things like very natural. And I think for the music, be a nomad is really nice.
3: Donc en effet, elle se considère un peu comme une nomade parce qu'elle voyage depuis qu'elle est très jeune. Et donc du coup, ça lui a permis en fait de s'inspirer dans les différents endroits où elle est allée et donc de prendre ses sons et de les mettre dans sa musique.
0: Merci beaucoup. Et puis pour ceux qui n'ont pas eu la chance de voir Lucía hier soir, je vous propose de partir sur un voyage. Le voyage, Lucía, avec cet instrument-là, qui est là et qui va résonner sur cette salle et cette place si belle. Mes Sibéliens, mes Sibéliennes, comment allez-vous? Un peu de bruit, s'il vous plaît. Merci, merci.
2: Merci.
0: Merci d'accueillir pour ce live incroyable. Merci pour ce cadeau. C'est aussi la magie du live. Owen est aux manettes. Tout va bien, Owen? Nous sommes partis pour un live. Évidemment, on s'installe. Everything is okay for you? Yeah? Thanks a lot. C'est à vous.

0: Alors là, merci beaucoup, le tien. Merci beaucoup pour ce moment un peu suspendu. Alors les Sibéliens, Sibéliennes, comment allez-vous? Alors j'ai envie de vous entendre, moi c'est sûr, mais aussi nos auditeurs ont envie de vous entendre. On arrive à la fin de cette émission. On se retrouvera bien évidemment demain. Je voulais remercier Jacques. Jacques, un dernier mot pour la fin. C'est à vous.
1: J'ai bien aimé la citation finale que nous a fait la pianiste. Voilà.
0: Oui, c'est vrai que c'est un peu, c'est ce que je disais, un moment suspendu. Alors avant de refermer cette émission, j'aimerais adresser un salut tout particulièrement à une équipe qui œuvre beaucoup en ce moment, parce que vous savez que nous avons ouvert les rencontres, le Forum international du jazz depuis 3 jours, les équipes de Jazzra, qui est la plateforme des acteurs du jazz en Auvergne-Rhône-Alpes, qui organise évidemment ce forum. 3 journées de rencontres et d'ateliers, de conférences, de speed meetings, de showcases, de concerts qui réunissent artistes, producteurs, diffuseurs, médias. Jazz à Vienne, c'est bien plus qu'un festival, je le dis chaque soir, c'est un festival, des artistes qui jouent en live, mais c'est aussi une mobilisation autour de la musique, autour des musiques qui nous animent. Eh bien, ce forum qui s'achève demain va parfaitement avec cet engagement, ce besoin que Jazz à Vienne a à défendre nos musiques. Eh bien, je leur remercie. Merci évidemment encore une fois Jacques Denis. C'est un plaisir. Vos questions sont toujours aussi précises. Et ça, j'aime beaucoup le travail du journaliste. Je ne suis pas un journaliste, je suis un animateur et je vous remercie pour ça. Et puis, je voudrais dire un petit coucou à Owen, qui est juste là, notre Magic Finger, qui tous les soirs avec sa console nous livre du son avec tous les aléas du direct. Parfois ça fonctionne, parfois ça fonctionne pas. On l'entend, peut-être vous l'entendez. Eh bien, on se retrouve demain pour une nouvelle édition de cette radio Jazz à Vienne. Merci, passez une bonne soirée et à demain.

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Bonjour, soyez les bienvenus. C'est Eldorado. Soyez les bienvenus pour une heure d'errance en terre rock, folk, etc. Au mois d'avril 2015, apparut le troisième disque du groupe Villagers, animé par l'Irlandais Conor J. O'Brien. Il faut bien le dire, si la qualité des compositions a toujours été, chez Villagers, indéniable, beaucoup regrettèrent qu'il s'évertue à les dissimuler sous des productions parfois démesurées pour la fragilité de son songwriting. Ce troisième disque lumineux le confirme. C'est dans l'intimité que Villagers donne la pleine mesure de son talent et rend sa compagnie indispensable. Darling Arithmetic, ainsi s'intitule ce troisième disque, est une grande réussite. Le travail d'épure de la production souligne les courbes, aiguise les saillances et rend hommage aux chansons sans âge de Villagers. Conor J. O'Brien

Ryan ne s'invente plus des personnages, et s'il nous conte toujours des histoires, cette fois-ci, ce sont les siennes. Écoutons-le. J'avais envie d'utiliser moins ma tête et davantage mon cœur et mon ventre. Envie de ressentir les choses plutôt que d'y réfléchir. Je suis fier de mes anciens disques, mais parfois j'ai l'impression que j'ai voulu y mettre trop d'idées, trop de choses. Cette fois, j'ai eu envie de clarté et de franchise. Toutes les chansons sont chantées à la première personne, ce qui est nouveau pour moi. Avant ce nouvel album, j'avais besoin d'inventer des personnages. Cette fois, j'ai simplement recherché l'émotion.

Hot Scary Summer est extrait du troisième album de Villagers, Darling Arithmetic, édité par le label Domino Records. Ce disque marque un tournant pour le leader du groupe, l'Irlandais Conor J. O'Brien. Le virage négocié est celui de la simplicité et de la sincérité. « It took a little time to be me », confie-t-il dans la première phrase de la première chanson du disque « Courage ». Ça m'a pris un peu de temps pour être enfin moi, chante O'Brien. Ce courage d'être libre, d'être soi, d'être honnête, est lié pour O'Brien à son homosexualité enfin complètement assumée et à la paix ainsi qu'il put finalement trouver avec le monde. Dans cette démarche, un autre chanteur américain, celui-là, l'a beaucoup aidé, lui a en quelque sorte montré le chemin. Ce chanteur est John Grant. O'Brien continue de nous éclairer sur le sujet. J'ai joué avec John Grant pour une émission télé à Londres. J'en suis sorti bouleversé, tremblant. Je me suis aperçu que John Grant parlait de ses sentiments sans les mettre en scène. J'ai compris que je pouvais faire la même chose.

Le chanteur et guitariste John Grant s'était d'abord fait entendre au sein du groupe Caesars, puis sut imposer sa musique sur la foi de son seul nom. Son premier disque solo parut en 2010 sous le nom de The Queen of Denmark et est inespéré. Après la séparation des Caesars, la dépendance à l'alcool et aux drogues de Grant ont pris le dessus et les plaies liées au refus par sa famille de son homosexualité s'ouvrent à nouveau. Mais grâce au soutien infaillible de son label, Bella Union, John Grant enregistre ce disque magnifique qu'est Queen of Denmark. Il y est accompagné tout du long par le groupe Midlake, groupe lui aussi signé par le label Bella Union. C'est aujourd'hui l'un des disques dont je suis le plus fier. D'autant plus qu'il y a 2 ans, il n'était même pas envisageable que John puisse être en mesure de réaliser un album solo. Voici ce que déclarait à la sortie du disque le patron du label Bella Union, Simon Raymond. Raymond avait fondé ce label en 1997 avec son ami, l'Écossais Robin Guthrie. Cette année-là, ils venaient tous deux de dissoudre le groupe qu'ils emmenaient depuis une quinzaine d'années avec la compagne de Guthrie, Liz Fraser, Cocteau Twins.

Le premier album de Cocteau Twins, sorti en 1982 grâce à deux personnages clés. Tout d'abord, le DJ John Peel, à qui Liz Fraser et Robin Guthrie, duo originel du groupe, donnèrent une cassette en main propre, alors qu'ils étaient à Londres pour assister à un concert de Birthday Party, le groupe de Nick Cave. Fraser et Guthrie vouaient une grande admiration à Cave, aussi envoyèrent-ils la même cassette au patron du jeune label qui publiait les disques de Birthday Party, 4AD. Voici le second personnage clé des débuts de Cocteau Twins, Ivo Watts Russell, fondateur du label indépendant 4AD, qui publie aussitôt le premier disque des Cocteau Twins. La musique de Cocteau Twins est onirique et la voix de Liz Fraser est le véhicule de ses rêves. Le tapis volant qui permet au groupe d'évoluer en de hautes altitudes. Aussi, cette voix suscite-t-elle souvent de belles lignes, telles celles de Mischka Assayas ou François Gorin. Un beau jour, tandis que le trio répète, un étrange chant sort de la bouche de Liz Fraser. Une sorte de miaulement discontinu, métamorphosant les mots qu'elle chante en des sons étranges émis par un instrument imaginaire. Voici pour Assayas. Quant à Gorin, poussé par la guitare spiralante, appuyé sur un mur d'ombre sonore, la voix dans son sabir bégayant semble exhorter tous les cocons, larves et chrysalides, semés dans la production du groupe, à devenir papillons. En 1983, le label 4AD réunit ses plus beaux fleurons en un projet collectif nommé This Mortal Coil. Le premier disque de This Mortal Coil, qui sera suivi de deux autres, demeure un des plus grands succès du rock indépendant britannique. On retrouve sur ce disque It'll End in Tears des membres de Cocteau Twins, Dead Can Dance, Modern English, Siouxsie and the Banshees ou encore The Wolfgang Press. Ainsi qu'un chanteur qui se faisait alors déjà très rare, fondateur des Buzzcocks et de magazines, Howard Devoto.

Howard Divotto choisit de chanter un titre du groupe Big Star, Holocaust, pour sa participation au projet This Mortal Coil, initié par le président du label 4AD, Ivo Watts Russell. Les Cocteau Twins composent une grande partie des titres de cet album, tandis que le restant est constitué de reprises, telles Song to the Siren de Tim Buckley, interprété par Fraser. 4AD fut fondé en 1979 par Ivo Watts Russell grâce au soutien du label Beggars Banquet pour qui il travaillait alors. Les premiers disques signés par le label lui apportent une identité très forte car Ivo s'associe très vite à un graphiste qui offre un pendant visuel aux musiques publiées, Vaughn Oliver, à l'instar des pochettes du label Factory signé Peter Saville. Les premiers groupes à être signés en 1980 par le label 4AD furent Modern English, The, Rima Rima et Baos. La toute première référence du label 4AD fut le single de Baos, Dark Entries, paru en janvier 1980. Ce 45 tours était le second du groupe Baos qui avait fait paraître, en août 1979, sur un autre petit label indépendant britannique, son premier disque. Un 45 tours qui fera date, Bela Lugosi's Dead.

Lorsqu'au cœur de l'été 1979 paraît son réfrigérant Bela Lugosi's Dead, Baos signe l'acte de naissance du rock gothique. La voix inquiète de Peter Murphy et la guitare menaçante de Daniel Ash, la seconde semblant poursuivre la première, la recouvrir parfois d'ombres enveloppantes ou taillées dans sa chair d'un coup vif, sont inoubliables. Le format hors norme de la chanson, plus de 9 minutes, concourt à fabriquer le mythe. Oui, le rock gothique est né avec son cortège de cauchemars, de fantômes et malheureusement de caricatures costumées comme pour Mardi Gras. Le label qui publia ce 45 tours fut le petit indépendant Small Wonder, qui était spécialisé dans le punk et le post-punk. L'année précédente, en 1978, Small Wonder avait fait paraître un disque qui avait fait quelques bruits. Face A, Killing an Arab, face B, 10-15 Saturday Night, le groupe The Cure lançait le tout premier enregistrement.

Décembre 1978, The Cure fait paraître, enfin, son premier 45 tours sur le label Small Wonder. Il faut dire que la chanson-titre fit peur à plus d'un label. Killing an Arab n'était pourtant pas, évidemment pas, une invitation à la haine raciale, mais proposait une référence au roman d'Albert Camus, L'Étranger, et en particulier à la scène du meurtre de l'Arabe sur la plage d'Alger par le narrateur du livre, Meursault. Le critique Vincent Lofer évoque ainsi cette chanson dans le dictionnaire du rock. Ce titre dévoile le sentiment persistant de distance au monde et d'absence à soi-même qu'éprouve Robert Smith. Le son étouffé et l'orchestration minimale soulignent efficacement l'impression de solitude et de détachement. Deux années auparavant, en 1976 donc, un jeune homme de Manchester, en Angleterre, toujours, se passionne lui aussi pour l'œuvre d'Albert Camus. Le jeune Mark E. Smith quitte l'école à 16 ans et commence de travailler dans un bureau sur les docks de Salford. Camus, mais aussi Henry Miller, Raymond Chandler, Norman Mailer le passionnent et il passe toutes ses pauses déjeuner à lire et écrire. Après qu'il assiste à un concert des Buzzcocks, il décide de fonder son propre groupe. Il l'appellera The Fall, soit la chute, en hommage au roman d'Albert Camus.

Paru en 1979, Live at the Witch Trials est le premier album de The Fall et contrairement à son titre, c'est en studio qu'il fut enregistré en un jour seulement. Enregistré vite pour garder l'urgence dans le plus pur esprit punk demeurera une constante chez The Fall. Autre constante, la tyrannie de Mark E. Smith, qui limoge ses musiciens à tour de bras sous prétexte de compromission ou autre trahison supposée. Être dictatorial est la seule façon d'avancer. Je veille à ce que personne ne prenne trop ses aises ou ne devienne un trop bon musicien, put déclarer l'unique Mark E. Smith. Pour le second disque de The Fall, Dragnet, enregistré en 79, Smith n'est déjà plus que le seul membre originel du groupe. Cette année-là, le guitariste Martin Brama et la claviériste Una Baines, fondateurs de Fall avec Smith, quittent le groupe pour créer les Blue Orchids. Brama peut ainsi travailler ses références avouées, Pink Floyd et le Velvet Underground. Alors, Brama de toujours proposer la musique sèche et le chant parlé chanté propre à The Fall, mais en les plongeant dans un bain d'acide. Le résultat, un peu à l'instar de ce que purent jouer à l'époque les Television Personalities, est un savant mélange de punk et de psychédélisme. En 1982, paraît sur le label Rough Trade, le chef-d'œuvre oublié, The Greatest Hit, par Blue Orchids, donc.

Quand paraît leur premier album, The Greatest Hit, Money Mountain, en 1982, Blue Orchids, emmenés par les deux anciens musiciens de The Fall, Una Baines et Martin Brama, partent en tournée avec la chanteuse Nico. De janvier à mars 1982, Nico part faire une tournée en Europe et passe par l'Italie, l'Angleterre, la Hollande et le Danemark. Elle joue tantôt seule, s'accompagnant à l'harmonium, tantôt épaulée par les cinq musiciens de Blue Orchids. C'est avec un morceau enregistré à Rotterdam, en compagnie de Blue Orchids, que je vous propose de clore cet épisode d'Eldorado. C'est là que se terminera cette errance. Pour retrouver les références de chaque morceau programmé ou retrouver les émissions en écoute ou en téléchargement, je vous invite à vous rendre sur le site www.radio-eldorado.fr. Merci de votre écoute et peut-être de votre fidélité. À bientôt, j'espère. Portez-vous bien. Ciao.

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